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1: La grande matinée commence dans un petit instant, juste après les infos de 7h.
2: Première nuit de grève pour les contrôleurs aériens de l'aéroport de Charleroi et déjà plusieurs vols annulés. Hier soir et ce matin, nous ferons le point avec notre équipe sur place. Marc Carney, invité vedette de la rentrée politique européenne, le Premier ministre canadien doit prendre la parole ce matin devant le Parlement de Strasbourg. Il devrait apporter des précisions sur le futur statut de membre associé du Canada annoncé hier. Axel Witsel et les Diables Rouges, c'est terminé à 37 ans. Le joueur annonce sa retraite internationale. Axel Witsel, pilier de la génération dorée des Diables, avait encore participé à la dernière Coupe du Monde cet été avec la Belgique. Bonjour à toutes et à tous. 14 vols annulés hier déjà à l'aéroport de Charleroi et des vols supprimés ce matin aussi en raison de la grève. Les contrôleurs aériens ont promis de se croiser les bras pendant 24 nuits. Valentin Lecoq, vous êtes sur place. Comment ça se passe ce matin ?
3: Eh bien, c'est de plus en plus chargé. Je me trouve dans le hall du terminal 1 de l'aéroport de Charleroi. Les passagers qui ont un avion programmé après 8 heures arrivent. Les traditionnelles files sont en train de se former devant les comptoirs d'enregistrement. Mais la matinée était plus calme que d'habitude. Aucun avion n'a encore quitté le tarmac de l'aéroport. Cette grève de nuit des contrôleurs aériens va avoir des conséquences sur la journée. Pour des raisons logistiques, la compagnie Ryanair a annulé plusieurs de ses vols à partir de 17 heures. Et au total, ce sont 20 vols au départ et 20 à l'arrivée qui sont annulés aujourd'hui. Une première journée qui annonce donc la couleur pour les prochaines. Les contrôleurs aériens prévoient de se croiser les bras pendant 24 nuits consécutives. Ils réclament toujours les mêmes primes de nuit que leurs collègues de Liège, ce que la direction de leur entreprise Skies refuse. Les négociations sont au point mort, ce que déplore l'aéroport qui se dit victime d'une grève étrangère à elle. Les responsables appellent les syndicats et la direction de Skies à revenir autour de la table.
2: Valentin Lecoq, depuis l'aéroport de Charleroi, la grève est annoncée jusqu'au 10 octobre. Après Ursula von der Leyen, c'est au tour de Marc Carney de s'exprimer aujourd'hui devant le Parlement européen à Strasbourg. Le Premier ministre canadien veut resserrer les liens entre son pays et l'Union européenne. Hier, la présidente de la Commission lui a fait une proposition pour le moins spectaculaire, faire du Canada le premier membre associé de l'Union européenne. Un statut qui n'existe pas aujourd'hui, qu'il faudrait donc inventé. Beaucoup de questions restent en suspens, c'est dire si l'intervention de Marc Carney devant les députés est attendue ce matin, Olivier Henrion.
4: Hier, Marc Carney était dans l'hémicycle européen, spectateur du grand oral d'Ursula von der Leyen. Ce matin, les rôles s'inversent, c'est le Premier ministre canadien qui monte à la tribune et la présidente de la Commission qui va l'écouter. On attend surtout de savoir ce que recouvre cette fameuse alliance unique entre le Canada et l'Europe, jusqu'où Ottawa veut-il aller dans l'intégration économique et stratégique, énergie, minerais critiques, intelligence artificielle, défense, et surtout, jusqu'où le Canada est prêt à ouvrir son marché aux Européens. Marc Carney devrait commencer à lever le voile ce matin, avec déjà deux autres rendez-vous européens à l'horizon, à Saint-Pierre-et-Miquelon dans quelques jours, avec Emmanuel Macron, pour réaffirmer la souveraineté des nations face aux convoitises de Donald Trump, et fin octobre à Montréal, cette fois, pour un sommet UE-Canada. La lune de miel avec l'Europe ne fait que commencer.
2: Oui, une lune de miel qui n'est pas du goût de Donald Trump. Le président américain menace carrément de rompre les échanges commerciaux avec l'Union européenne.
5: Je pense que c'est ridicule. Regardez toute cette histoire avec le Canada. Le Canada a été un très mauvais partenaire commercial. Et s'ils font cela, je considère qu'il s'agit d'un acte hostile. J'imposerai des droits de douane très importants ou je cesserai de commercer avec l'Europe sur de nombreux produits. Donc s'ils font cela, si l'Europe le fait avec de bonnes intentions, cela me va. Si elles sont mauvaises, nous imposerons des droits de douane très élevés à l'Europe.
2: Donald Trump qui qualifie aussi d'hostile la réserve fédérale américaine, la Fed, qui a décidé de relever les taux d'intérêt, contrairement aux souhaits du président américain. Décision prise pour limiter l'inflation, justifie le nouveau patron de la Fed. Les taux d'intérêt sont rehaussés d'un quart de point. Une autre hausse des taux d'intérêt pourrait être nécessaire d'ici la fin de l'année, prévient à la Fed. De fortes explosions entendues cette nuit à Kiev. Les autorités ukrainiennes parlent d'au moins 13 blessés dans une attaque de grande envergure. d'envergure. Des frappes sur d'autres villes ont été signalées, à Zaporizhzhia ou Odessa. Ces derniers mois, le Kremlin a intensifié son offensive. Les frappes ne se limitent plus désormais à l'est du pays. Elles touchent tout le territoire. Les attaques contre les civils se multiplient nuit et jour. Les Ukrainiens vivent aujourd'hui au rythme de deux alarmes. Rouge pour un missile qui approche, jaune pour un drone. Notre envoyé spécial à Kiev a recueilli le récit d'un père de famille.
0: En apparence, Bogdan mène une vie normale avec ses quatre enfants dans l'appartement familial, quand bien même les alertes sont de plus en plus fréquentes.
6: Oui, vraiment.
0: Les traces de guerre sont visibles dans la ville.
6: On voit des endroits où on a l'habitude d'aller qui sont en ruine.
0: Cela a des conséquences directes, jusque dans le quotidien.
6: Moins de sommeil, moins de produits dans les supermarchés, on est stressé.
0: Alerte rouge pour un missile, jaune pour un drone, Bogdan et son épouse ont fini par s'habituer.
6: Parfois, on ne réagit plus du tout, alors on se protège chez nous, entre nos murs.
0: C'est aussi un choix du couple pour épargner les enfants.
6: Nous avons maintenant le souci de ne pas les réveiller pour qu'ils aient une vie normale la journée.
0: Cependant, face au risque, Bogdan culpabilise.
6: Ce n'est pas rationnel, je suis désolé. Beaucoup de nos amis vont se réfugier dans le métro et le matin, ils se sentent complètement lessivés.
0: Bogdan et son épouse ont appris à connaître les engins qui les menacent au quotidien.
6: S'il y a un drone balistique, il met environ 7 minutes pour arriver. C'est à peu près le temps qu'on met pour sortir et rejoindre un abri. Nous avons plus de chances de ne pas être blessés en restant à l'intérieur qu'en se dirigeant vers l'abri.
0: Une stratégie de survie développée par l'usure.
2: Un reportage à Kiev de notre envoyé spécial Rislen Kunda. En football, début manqué pour Anderlecht en Europa League. Les Mauves se sont inclinés 1-2 face à Lyon au terme d'une rencontre où ils auront affiché deux visages. Ce soir, c'est au tour de l'Union d'entrer dans la compétition. Les Saint-Gillois jouent en déplacement face aux Tchèques du Victoria Pilsen. Match à suivre en direct en télé sur RTBF typique. Et puis, c'est une page de la génération dorée des Diables Rouges qui se tourne. Axel Witsel a annoncé hier qu'il mettait un terme à sa carrière internationale, une carrière parmi les Diables, longue de 18 ans et de 140 sélections, sur laquelle revient Benjamin de Seninck.
7: L'histoire d'amour de Witsel avec les Diables Rouges s'arrête donc sur un quadruple Axel, une quatrième Coupe du Monde où il aura disputé les deux dernières rencontres contre les USA et l'Espagne en quart de finale le 10 juillet dernier. Et les histoires d'amour démarrent mieux en général. Axel Witsel perd ses trois premiers matchs avec les Diables Rouges en 2008. René van der Eyken est alors, il y a donc 18 ans, le premier coach à le sélectionner. Witsel sera au final appelé par 8 sélectionneurs différents. À une époque, dit-on, il est même le premier nom couché sur la feuille de match par Mark Wilmots, qui a saisi l'importance de son milieu de terrain. Au-delà de l'élégance, c'est l'équilibre et l'intelligence du placement qu'il apporte à l'équipe qui font la différence. Le compteur s'est donc arrêté officiellement sur un chiffre rond de 140 sélections. Seul Jan Vertonghen a fait mieux dans l'histoire de notre équipe nationale. Witsel, désormais joueur de Nice, aura aussi inscrit 12 buts avec les Diables Rouges. Le plus beau dans son jardin à Sclessin contre Gibraltar, c'était une bicyclette. L'homme de l'ombre savait aussi de temps en temps capter la lumière.
2: Évocation signée Benjamin de Seninck. Et c'est ici que se referme ce journal. Belle matinée à notre écoute.
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9: Terry Lemen, ce très bon début de journée à tous, avec un ciel plutôt nuageux sur l'ensemble du territoire, assez couvert sur la côte, nuageux sur le centre, et puis provisoirement encore un peu lumineux en province de Luxembourg notamment. Alors dans le courant de la matinée, la couche nuageuse va s'épaissir encore, mais le temps devrait rester sec, sauf peut-être au littoral, avec une perturbation qui arrive dès le début de l'après-midi, perturbation qui va d'abord apporter des pluies assez modérées sur les deux Flandres, et puis elles vont s'affaiblir en progressant vers l'est. En fin d'après-midi, quelques pluies vont arrivé sur Bruxelles. Le temps devrait encore rester sec sur les régions de l'est et du sud du pays. Les températures pour aujourd'hui, 16 à 17 degrés sur les hauteurs et sur le littoral, 18 à 19 degrés dans le centre.
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1: Bonjour et bienvenue dans la grande matinée. On est ravis de vous retrouver en ce jeudi avec Valentine Gourdan, Jean Régis ce matin pour vous. François Caudron sera avec nous comme chaque jeudi pour parler du festival Musique 3 Brabant Wallon. Aujourd'hui, il a pu rencontrer son directeur musical Florian Noack. Ce sera donc à 7h30 précise. Et puis à 8h30, tout à l'heure, nous parlerons littérature avec Axel Thierry. Nous avons encore un tout petit peu de temps avant ça. Et donc tout de suite, partons en Espagne. Ne discutons plus. Il est 7h09. Bienvenue dans la grande matinée et bon réveil avec nous.

Espagna, Rhapsodie pour orchestre, la composition orchestrale la plus célèbre du compositeur français Emmanuel Chabrier. Écrite après un voyage en Espagne, elle était dédiée au chef d'orchestre Charles Lamoureux, qui a dirigé la première représentation publique le 4 novembre 1883. Nous écoutions ce matin le London Symphony Orchestra. 20 ans plus tôt, c'est Camille Saint-Saëns qui terminait son tout premier trio avec le piano.

Et voilà une œuvre que je voulais absolument vous présenter et vous proposer en matinée, cet Allegro Vivace qui ouvre le premier trio avec piano de Camille Saint-Saëns. C'était le trio Wanderer, Vincent Koch, Jean-Marc Philippe Svarjabedian et Raphaël Pidou qui nous régalaient ce matin avec cette œuvre printanière presque qui met de très bonne humeur. Eh bien, on va terminer cette première demi-heure musicale toujours en France après Chabrier, après Saint-Saëns. Voici Charles Gounod. On connaît plutôt bien sa musique religieuse, mais pas toujours sa musique instrumentale, et pourtant on lui doit de très belles pages, notamment pour le piano.

0: Adagio, il est issu de la sonate pour piano à quatre mains en mi bémol majeur de Charles Gounod. Nous écoutions Roberto Proceda et Enrico Pompili, chacun donc au piano. Il est 7h30, François Caudron est avec nous. Bonjour François.
1: Bonjour Clément.
0: Un spectacle musical sera présenté dans les prochains jours dans le cadre du festival Musique 3 Brabant Wallon. Mm-hmm. Et ce spectacle, il met en musique, en voix et en images les tableaux d'une exposition de Moussorgski.
1: Et on le sait, hein, le festival Musique 3 Brabant Wallon, il invite au voyage. C'est la thématique qui est abordée cette année. Certaines œuvres au programme explorent à elles seules des mondes oubliés. Et parmi elles, il y a les tableaux d'une exposition de Moussorgski. Cette œuvre, elle se place à un moment précis de l'histoire. Nous sommes en 1874 et à cette époque, Moussorgski est bouleversé par le décès du peintre Victor Hartmann. Victor Hartmann qui était son ami et il va, comme beaucoup, se rendre au Palais des Beaux-Arts de Saint-Pétersbourg pour découvrir l'exposition qui est dédiée à l'artiste. Et il va composer dans la foulée 10 petites pièces pour piano en 6 semaines seulement, les tableaux d'une exposition. Dans cette musique, Moussorgski déambule dans l'exposition. Il va passer d'un tableau à l'autre et il fige le moment en musique. Et certaines œuvres d'Hartmann ont aujourd'hui disparu. Il ne reste alors que la musique pour les décrire.
0: Et le spectacle sera présenté le mercredi 30 septembre à 20h au Centre culturel de Nivelles. Et François, il mêle musique, théâtre et projection vidéo.
1: Et ce spectacle autour des tableaux d'une exposition, il a été créé à la Philharmonie de Paris. L'objectif du spectacle est de donner au public des clés d'écoute. Le pianiste Florian Noack est sur scène. Il est accompagné par une comédienne, Stéphanie Van Vive. Stéphanie Van Vive qui, au fil du spectacle, va ouvrir les lettres de Moussorgski et va découvrir l'exposition et l'œuvre telle qu'elle est décrite par le compositeur. Nous avons rencontré Florian Noack, il nous parle du voyage qui est proposé.
2: Le thème de l'édition, c'est le voyage, et les tableaux d'une exposition, ça s'inscrit dans cette idée-là. Ce qui est intéressant, c'est que c'est un voyage qui est assez fantastique et fantasmagorique aussi dans les tableaux dont il s'est inspiré. Il y a des personnages du folklore, comme Baba Yaga, il y a les catacombes qui sont assez glaçantes. Il y a différentes scènes, il y a des scènes qui sont plus quotidiennes. Il y a le marché de Limoges, il y a les Tuileries qui décrit une dispute entre enfants dans le fameux jardin des Tuileries. Mais il y a pas mal d'images qui ont un petit côté un peu glaçant. Il y a Gnomus aussi au début, sur deux personnages maléfiques aussi. Et donc on est un peu entre des scènes quotidiennes et des scènes presque fantastiques de contes russes. Puis il y a ces promenades qui relient tous ces tableaux. C'est toujours le même motif, une sorte de motif un peu primitif, un peu très russe. Et ce motif se métamorphose au fur et à mesure des tableaux qu'ils rencontrent. Donc il y a un clair fil rouge, en fait, qui aboutit donc à une sorte d'hymne un peu triomphant qui s'appelle « La grande porte de Kiev » et qui cite un des grands thèmes russes de l'époque.
1: Alors l'œuvre se dote d'une narration, Stéphanie Van Vive, qui va servir de passeur.
2: En fait, on découvre l'œuvre à travers le regard de Vladimir Stassov, qui était un ami de Moussorgski. Et donc, le spectacle nous met en fait dans la peau de ce Vladimir Stassov, qui, à travers les lettres de Moussorgski, à travers les tableaux qui seront projetés, découvre petit à petit l'œuvre comme le ferait un spectateur, et ça lui donne en fait des clés pour s'y retrouver justement dans cette déambulation.
1: Et le spectacle se déploie en deux temps. Une première partie donc théâtrale, accompagnée d'extraits au piano et qui invite le public à entrer dans la correspondance du compositeur. Et puis l'œuvre sera ensuite jouée dans son intégralité, les tableaux d'une exposition d'une traite.
0: Le spectacle Les tableaux d'une exposition sera présenté donc ce mercredi 30 septembre au Centre culturel de Nivelles dans le cadre du festival Musique 3 Brabant Wallon.
1: Et on poursuit en musique avec un extrait des tableaux d'une exposition. À la deuxième halte, Moussorgski dépeint en musique l'image d'un château endormi au cœur de la nuit.

0: Il vecchio castello, le vieux château, extrait des tableaux d'une exposition de Moussorgski sous les doigts de la pianiste russe Anna Fedorova.
1: Et un spectacle du Festival Musique 3 Brabant Wallon offre au public les clés d'écoute, invite à entrer dans cette œuvre les tableaux d'une exposition de Moussorgski. Le concert, le spectacle sera présenté le 30 septembre prochain à Nivelles.
0: Y allez vous balader au sein de cette exposition, ça risque d'être magnifique. Merci beaucoup François.
1: Merci.
0: On rappelle à tous que vos chroniques sont à retrouver sur RTBF Ovio. À très vite sur Musique 3.

Avez-vous entendu le rossignol, le chant du rossignol, morceau de concert pour violon et orchestre ici arrangé pour violon et piano de Pablo de Sarasate. C'était Julia Fischer au violon et Milana Czerniawska au piano. Restons dans la nature puisqu'on y est si bien avec la sonate pastorale, la 15e pour le clavier de Ludwig van Beethoven. On en écoute le rondo final avec Murray Peraya avant de rejoindre très tranquillement les informations de 8h.

Nore Peraia au piano dans votre grande matinée. C'était sa version du rondo final de la 15e sonate de Ludwig van Beethoven, dite la pastorale. Avant le journal de 8h, voici encore quelques notes de Quatuor à cordes. Elles sont signées Juan Crisóstomo de Arriaga.

0: Le quatuor Voces était au pupitre pour cet extrait du deuxième quatuor de Ariaga. 7h54, c'est la chronique David Faljaoui. Et si, après 5 siècles de civilisation de l'écrit, on était en train de revenir à une civilisation de l'oral uniquement, il nous explique tout ça.
1: Aujourd'hui, posez-vous une question toute simple. Combien de choses allez-vous lire aujourd'hui et combien allez-vous écouter ou regarder? Alors, dans la voiture, un podcast, dans le train, une vidéo, à midi, un extrait sur WhatsApp, le soir, YouTube. Et désormais, eh bien, même l'intelligence artificielle peut vous répondre, nous répondre à voix haute. Sans vraiment nous en rendre compte, eh bien, nous sommes peut-être en train de vivre un changement majeur, un changement énorme. Et d'ailleurs, le prestigieux magazine britannique The Economist avance cette semaine une idée fascinante. Après 5 siècles dominés par l'écrit, nous serions peut-être en train de revenir vers une civilisation de l'oral. Dit comme ça, bah, ça paraît très théorique, mais regardez votre propre journée. Autrefois, pour comprendre un sujet compliqué, bah, il fallait lire un article, un rapport ou un livre. Aujourd'hui, vous pouvez demander à quelqu'un ou à une machine, donc l'intelligence artificielle en l'occurrence, eh bien, de vous l'expliquer en 3 minutes. Et c'est évidemment formidablement pratique. Le problème, c'est qu'on ne construit pas une idée de la même manière lorsqu'elle doit être lue ou entendue. Et à l'écrit, c'est vrai, vous pouvez revenir en arrière, vérifier un chiffre, relire une phrase compliquée, suivre tranquillement tout simplement un raisonnement. À l'oral, il faut être plus concret, répéter, trouver une image, une formule, une phrase qui reste. Et ça, on le voit bien, c'est très vrai dans la publicité, c'est très vrai dans les médias. Et c'est évidemment aussi vrai en politique, où des problèmes extrêmement complexes, on le voit tous les jours, finissent parfois résumés par un slogan, par un symbole ou une vidéo de 30 secondes. Mais l'intelligence artificielle ajoute quelque chose de nouveau, j'allais dire de pernicieux à cette histoire. Le docteur Laurent Alexandre a réagi à cet article sur X, hein, donc l'ancien Twitter, avec une formule volontairement provocatrice. L'écrit, dit-il en substance, eh bien perd sa valeur parce que n'importe qui peut désormais produire un très bon texte grâce à ChatGPT et ses petits frères. Alors c'est évidemment un petit peu excessif, mais l'intuition du docteur Laurent Alexandre, elle est intéressante, car pendant longtemps, très bien écrire était aussi une façon de montrer que l'on maîtrisait son sujet, et demain, ce sera beaucoup moins le cas. Une personne qui écrit difficilement peut en effet déjà produire en quelques secondes une note impeccable, un discours bien construit, voire un courrier très élégant. Autrement dit, l'IA ne supprime pas, c'est vrai, la valeur de l'écrit, elle pourrait en revanche diminuer sa valeur comme preuve de compétence. Et la nouvelle rareté pourrait alors devenir quelque chose de plus ancien, de très ancien même. Savoir parler, savoir s'exprimer, être capable d'expliquer une idée sans texte, répondre à une objection, reformuler, improviser, construire un raisonnement en direct devant quelqu'un qui peut vous interrompre. Pas forcément donc parler sans préparation, mais penser sans prothèse. Et c'est là que cette révolution devient très concrète pour nous tous, parce que le véritable concurrent du livre n'est probablement pas le podcast, c'est l'algorithme. Un livre, il vous oblige à décider. Maintenant, je lis. Votre téléphone, lui, supprime cette décision. Une vidéo en appelle une autre, puis une autre encore, etc. Et demain, pourquoi lire encore 50 pages si une intelligence artificielle peut nous les résumer oralement en 5 minutes. C'est incroyablement confortable. Mais il y a une question qui va demeurer. Si nous lisons de moins en moins de textes longs, risquons-nous aussi de perdre l'habitude de suivre des raisonnements plus longs? Et dans un monde où tout le monde pourra écrire correctement grâce à l'IA, la véritable différence, elle ne sera peut-être plus entre ceux qui savent écrire et les autres, elle sera peut-être entre ceux qui savent réellement penser et ceux qui savent simplement demander à une machine de le faire pour eux.
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0: 8h, on s'informe avec Aline Gonsalves.
5: Bonjour à toutes et à tous. Nouvelle frappe d'envergure cette nuit à Kiev. Il y a au moins 13 blessés. Les Ukrainiens vivent désormais au rythme des alertes. Notre envoyé spécial à Kiev a partagé cette nuit leur quotidien. L'Europe fait les yeux doux au Canada. L'Union lui propose de devenir son premier membre associé. Que signifie ce nouveau terme? Réponse peut-être tout à l'heure avec le discours du Premier ministre canadien. Cette nuit, il y a donc eu de nouvelles alertes à Kiev. Alerte rouge, cela signifie que l'armée russe a tiré des missiles en direction de la capitale ukrainienne. L'alerte est jaune quand il s'agit de drones. Ces missiles ont été interceptés par la défense aérienne, mais les débris retombent. Un quartier résidentiel et une école ont été touchés. Le reportage cette nuit à Kiev de notre envoyé spécial Rislen Kunda.
6: Dans ce quartier résidentiel, la plupart des façades ont été soufflées. Les vitres ont volé en éclats. Les habitants s'empressent de ramasser les débris pour éviter d'autres blessures. Xenia est encore sous le choc.
7: J'ai eu très peur. Toute la maison a tremblé. J'ai été emportée par l'onde de choc. Du plâtre s'est mis à tomber de partout. C'était terrifiant. Je reprends mes esprits, comme tout le monde ici.
6: Un cratère s'est formé devant une école. Une équipe de démineurs a bouclé la zone. Yevgenia s'interroge sur la nature de la frappe.
8: On dit qu'une roquette est tombée. Je ne sais pas, je dormais. J'ai été réveillée par une explosion. Quand je me suis réveillée, ma chambre était dans tous ses états. Mais il me semble que la défense l'a abattue et elle a atterri ici.
6: Au cinquième étage, dans l'entrée de son appartement, Natalia est prise de panique.
9: Il y a eu une explosion tellement forte. Vous ne pouvez pas l'imaginer. Tout tremblait et tout a volé en éclats. Un cauchemar. J'étais dans l'entrée, sur le lit. Si j'avais été dans ma chambre, je ne sais pas ce qui se serait passé.
6: Au total, 12 personnes, dont 2 enfants, ont été blessées, tandis que l'alarme sonne encore.
5: Un reportage à Kiev de Rislen Kunda. Le Premier ministre canadien Mark Carney prononcera un discours ce matin à l'occasion de la rentrée au Parlement européen de Strasbourg. Le Canada qui pourrait devenir membre associé de l'Union européenne. Ursula von der Leyen l'a annoncé hier, sans plus de précision pour l'instant. On attend de l'intervention de Mark Carney ce matin des clarifications éventuelles sur ce statut jusqu'ici inconnu. Comme le rappelle Marianne Denis, docteur en droit et présidente du Centre de droit européen.
10: C'est une notion totalement inconnue du droit actuel de l'Union européenne. On connaît le statut de membre ou le statut d'associé. Mais membre associé, c'est totalement inédit. C'est pour ça qu'on parle du premier membre associé qui pourrait voir le jour.
11: Alors comment interpréter cette expression de membre associé? Comment vous pouvez l'expliquer?
10: Mais je crois d'abord que c'est une manière de répondre aux États-Unis, mais je me demande aussi s'il n'y a pas là une volonté de tourner la page après le gros échec que l'Union européenne a connu avec l'Islande. Et de se dire, voilà, bon, on ne va peut-être pas s'élargir, on a des difficultés à s'élargir, mais on va trouver une autre manière d'arrimer un certain nombre d'États à l'Union européenne.
5: Voilà, l'Islande qui avait décidé par référendum de ne pas poursuivre les négociations d'adhésion avec l'Union européenne. Marianne Denis qui s'exprimait au micro de Sophie Brem. C'est ce rapprochement entre le Canada et l'Union européenne n'est pas du tout bien vu par Donald Trump. S'il font ça, j'estime que c'est un acte hostile. Ce matin, le président américain menace de rompre les échanges commerciaux avec l'Union européenne et d'imposer de nouveaux droits de douane très lourds. L'actualité en Belgique avec cette grève des contrôleurs aériens qui a commencé à l'aéroport de Charleroi jusqu'au 10 octobre. Ils arrêteront de travailler la nuit de 22h à 8h du matin, sauf accord avec la direction de Skies sur les primes de nuit. Valentin Lecoq, vous êtes à l'aéroport de Charleroi. Comment ça se passe ce matin?
12: Eh bien, c'est un retour progressif à la normale ici. La première nuit de grève des aiguilleurs du ciel se termine à l'instant. Je me trouve dans le hall du terminal 1 de l'aéroport de Charleroi. Comme à l'habitude, ça se presse. Il y a les traditionnels files devant les comptoirs d'enregistrement des bagages. Mais la matinée a été bien plus calme. Aucun avion n'a décollé avant 8 heures. Les passagers rencontrés ce matin étaient soulagés d'être passés entre les mailles du filet.
13: On était soulagés hier. Et on s'est dit heureusement que nous n'allions pas à Palerme, parce que le salut de Palerme était annulé.
14: Il n'était pas du tout au courant, c'était pas marqué sur les sites, rien. Non.
15: Charleroi, ça se fait la spécialité des grèves.
12: Cette grève de nuit des contrôleurs aériens va avoir des conséquences sur la journée. La compagnie Ryanair a annulé plusieurs vols des 17h. Ce sont des avions qui font des allers-retours. Et les vols retour ne peuvent être assurés vu qu'ils étaient prévus tard en soirée.
5: Au total, ce sont 20 vols au départ et 20 à l'arrivée qui sont annulés aujourd'hui. En football, début manqué pour Anderlecht en Europa League. Les Mauves se sont inclinés 1-2 face à Lyon au terme d'une rencontre où ils auront affiché deux visages. Ce soir, c'est au tour de l'Union d'entrer dans la compétition. Les Saint-Gillois jouent en déplacement face au Tchèque du Victoria Pilsen. Match à suivre en direct sur RTBF typique en télé. Et puis c'est un visage de la génération dorée des Diables Rouges qui tire sa révérence. Axel Witsel a annoncé hier qu'il mettait un terme à sa carrière internationale. Le joueur formé au Standard aura porté le maillot de l'équipe nationale pendant 18 ans. Il aura disputé 140 matchs et marqué 12 buts, participant notamment à 4 Coupes du Monde. C'est la fin de ce journal. Belle matinée à notre écoute.
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0: Merci Aline, on vous retrouve à 9h.
17: Terry Lemens, très bon début de journée à tous, avec un ciel plutôt nuageux sur l'ensemble du territoire, assez couvert sur la côte, nuageux sur le centre, et puis provisoirement encore un peu lumineux en province de Luxembourg notamment. Alors dans le courant de la matinée, la couche nuageuse va s'épaissir encore, mais le temps devrait rester sec, sauf peut-être au littoral, avec une perturbation qui arrive dès le début de l'après-midi, perturbation qui va d'abord apporter des pluies assez modérées sur les deux Flandres, et puis elles vont s'affaiblir en progressant vers l'est. En fin d'après-midi, quelques pluies vont arrivé sur Bruxelles. Les températures pour aujourd'hui, 16 à 17 degrés sur les hauteurs et sur le littoral, 18 à 19 degrés dans le centre. En soirée, quelques pluies faibles attendues sur les provinces de Liège et Luxembourg. Et puis durant la nuit, un peu de grisaille pourrait s'accrocher sur l'Ardenne. Le ciel devrait s'ouvrir davantage partout ailleurs. Température de 10 à 14 degrés.
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0: 8h08, bienvenue dans la grande matinée. Si vous nous rejoignez à l'instant, merci d'être avec nous sur Musique 3. On vous accompagne jusqu'à 13h avec mes collègues Alphonse Salamon et Vanessa Fantinel. À 8h30, nous parlerons de littérature avec Axel Thierry et sa chronique. Restez bien avec nous, mais pour l'heure, on va valser avec Frédéric Devrez.

Amandine Beyer et son ensemble Gli Inconiti, c'était le deuxième concerto grosso d'Arcangelo Corelli. 8h19, dans une dizaine de minutes, on parlera de littérature avec Axel Thierry. Mais d'ici là, cap sur l'année 1778 avec une sonate pour le clavier. Elle est signée Haydn et elle est interprétée ce matin par Marc-André Hamelin.

Marc-André Hamelin au piano, c'était le scherzando de la 49e sonate pour le clavier de Joseph Haydn. C'est une ouverture héroïque qui est à présent au programme de votre grande matinée. L'ouverture Coriolan de Ludwig van Beethoven, elle était destinée au théâtre, mais finalement elle est restée une œuvre du répertoire symphonique. Nous sommes au tout début du 19e siècle.

0: L'orchestre révolutionnaire et romantique dirigé par Johnny Lloyd Gardiner, c'était Coriolan, l'ouverture de Ludwig van Beethoven. 8h30, on parle de littérature avec Axel Thierry. Bonjour Axel.
1: Bonjour Clément.
0: Et aujourd'hui, on parle d'un premier roman qui connaît un succès international.
1: Oui, c'était Ça ou mourir de Thélyson Aurélien, paru tout d'abord aux éditions du Boréal au Canada, puis récemment chez Grasset. Et il est déjà en cours de traduction dans plus d'une vingtaine de langues.
0: Et ce roman raconte une histoire d'exil.
1: Oui, celle de Jonas d'Orléon, professeur d'histoire-géographie à Port-au-Prince, qui doit partir quand son quartier s'embrase. Il fuit les balles et il s'en va avec presque rien, mais d'un sac plastique renfermant sa vie entière, je cite, et de son rire pour éclipser la violence des hommes. Et c'est une véritable odyssée qui commence de la République dominicaine jusqu'au Canada, à travers toute l'Amérique en passant par une jungle. C'est en fait une cartographie intime de l'exode, une aventure littéraire qui raconte la migration comme une expérience physique. Il décrit la faim, la peur, les rencontres, les blessures, la fatigue, la marche, inlassablement, et cette force incroyable qui permet au narrateur d'avancer. La première partie du roman s'ouvre avec cette phrase « Les balles ne tuent pas les rêves ».
0: C'est un livre au souffle puissant.
1: Oui, Clément, traversé par l'urgence de survivre, mais aussi par beaucoup d'humanité, de l'esprit et de l'humour. La deuxième phrase du roman, c'est « Je vous jure, ce jour-là, j'ai ri ». Et ce qui se passe ce jour-là pour le narrateur, c'est que son quartier prend feu. Il explique « J'ai ri, parce que je savais que si je ne riais pas, j'allais hurler, me pisser dessus ou courir droit vers une balle, pour en finir une fois pour toutes. Le quartier devient un cendrier géant, un cimetière sans tombe, un théâtre absurde, où les rôles changent à chaque rafale. » Alors Jonas prend un sac, il y met ses diplômes d'État, un slip propre, une photo de sa mère et un carnet de poèmes et il part.
0: Et à partir de là, le roman nous plonge dans la réalité de la fuite.
1: Tout à fait, de façon très physique, dormir sous un camion renversé avec une couverture qui sent le kérosène et autre chose. Monter dans un bus où on peut lire « Dieu ne dort jamais, mais il ne répond pas toujours ». Croiser des visages, voir des gens tomber, trouver des petits boulots, traverser des frontières.
0: Il décrit aussi des rencontres.
1: Avec des passeurs, d'autres migrants, des policiers, des hommes dangereux. Des femmes disent « Ici, on ne vend pas nos corps, on vend la minute durant laquelle l'autre croit encore qu'on a une âme ». Bien sûr, il y a aussi des personnes solidaires, notamment d'autres migrants. Et l'auteur parle de survie organisée. Il y a aussi les rencontres amoureuses, brèves, fragiles, décrites comme des fleurs sans racines. C'est un livre empreint de poésie. On y lit « On s'aime vite, on s'aime fort, on s'aime avec les nerfs, avec le ventre, avec l'espoir. Il n'y a pas de « je t'aime » murmuré sous la couverture. Pas de cinéma, ni de chocolat chaud. Juste des mains qui se frôlent dans un couloir, dans la tente. Des regards volés sous une bâche, entre deux rêves violents. »
0: Oh, à propos du style, on parle d'une langue d'exil.
1: Qu'on apprend, je cite, sans grammaire, sans dictionnaire, juste avec les os et la peau. Et la littérature, elle aussi, accompagne Jonas dans cet exil. L'auteur a d'ailleurs vécu cette expérience aussi. Thélyson Aurélien raconte qu'après le tremblement de terre de 2010, il a passé une nuit dehors avec un recueil de René de Pestre. De Pestre entre les mains. La poésie lui permettait de tenir. Son livre, C'était ça ou mourir, s'inspire en partie de sa vie.
0: Un petit mot peut-être sur Thélyson Aurélien.
1: Oui, il est né en 1988. En Haïti, il s'est installé au Québec après le séisme. Il est poète, romancier, critique. Il construit une œuvre habitée par la mémoire, par l'exil et par la question de l'appartenance.
0: Et Axel, on va terminer par une petite lecture.
1: Oui, il décrit un moment où il a été accueilli. Il écrit « Il suffit alors d'un lit étroit, d'un rire venu de la pièce d'à côté, d'une prière derrière une cloison, pour comprendre que l'essentiel n'est pas d'avoir trouvé sa place, mais d'avoir été accueilli un instant dans l'espace de quelqu'un d'autre. Cet instant-là suffit à faire tenir le monde. »

La 18e sonate de Philippe Glass par Víkingur Ólafsson, voilà qui venait illustrer la chronique d'Axel Thierry, disponible à la réécoute sur RTBF Ovio. Elle nous parlait ce matin du roman paru chez Grasset, c'était ça ou mourir, de Télisson Aurélien.

0: composé au Brésil par Mio à Rio de Janeiro en mai 1917. Une sonate dédiée à André Gide, important de le préciser. Il est 8h49 et Alphonsa Salamone est arrivée en studio. Bonjour Alphonsa.
1: Bonjour Clément, bonjour tout le monde.
0: C'est l'heure du Qui est-ce ? On diffuse une petite interview et vous pouvez jouer à notre numéro WhatsApp 0478 52 85 pour nous dire de qui il s'agit si vous avez une idée. Alphonsa, un petit indice pour aider nos auditeurs ce matin.
1: Ce sera une comédienne pour la dernière fois cette semaine. C'était la semaine qui leur était dédiée. Elle est italienne, star mondiale. Dès les années 1960, c'est l'actrice italienne la plus récompensée de l'histoire. Et l'extrait que nous allons entendre, l'extrait d'interview, provient d'une interview réalisée par Roger Simons, pour ceux chez qui ça évoque un souvenir, dans l'émission Les Feux de la Rampe, c'était en 1979.
2: Quand même, quand on est pendant la guerre et on n'a vraiment pas beaucoup de moyens, on est toujours entouré de querelles de famille, de cris, et tout ça m'a beaucoup marqué dans mon enfance. Et alors, dans ma vie, j'ai appris tout de suite, avant que je devenais adulte, d'être très tolérante avec les autres, d'être très patiente avec les autres et de comprendre les gens, le plus que je pouvais.

0: Valse sur le nom Bach de Nino Rota pour le piano. Ça a accompagné la voix mystère du jour, Alphonse, que nos auditeurs et auditrices ont reconnu l'actrice mystère du jour.
1: Eh bien, ce n'était pas si facile. J'aurais peut-être dû vous donner l'un ou l'autre indice

0: supplémentaire, par exemple, qu'elle a été une des égéries de Vittorio De Sica. Et vous auriez reconnu Sophia Loren.
1: Évidemment. Alphonse, on poursuit la grande matinée avec la question du jour, avec toujours le même numéro WhatsApp pour y répondre, 0478 52 85. Quelle est-elle?
0: On va imaginer que vous avez tout ce que vous voulez à disposition. Machine à remonter le temps, traducteur automatique, une nef aérospatiale pour vous déplacer à la vitesse de l'éclair. Si vous en aviez la possibilité, quel compositeur ou quelle compositrice aimeriez-vous interviewer?
1: Oh, je crois que moi je répondrais Gustav Mahler, à mon avis.
0: Avec une boîte de Kleenex.
1: Exactement, pour pleurer, peut-être. Alphonse, on va sans doute avoir dans vos réponses le nom de Mozart, peut-être.
0: C'est déjà le cas.
1: Ah ben voilà, j'ai deviné les intentions de nos auditeurs. On va donc écouter un petit peu de sa musique pour aller jusqu'aux infos de 9h. On écoute un extrait de sa 34e sonate pour le violon et le piano.

0: Isabelle Faust et Alexander Melnikov, c'était la 34e sonate de Mozart.
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0: Et à 9h, on s'informe avec Aline Gonsalves.
4: Marc Carney, invité vedette de la rentrée politique européenne. Le Premier ministre canadien doit prendre la parole tout à l'heure devant le Parlement de Strasbourg. Marc Carney qui pourrait apporter des précisions sur ce nouveau statut annoncé hier, celui de membre associé pour le Canada. Une première nuit de grève à l'aéroport de Charleroi, des vols annulés. Quelles sont les autres perturbations à attendre encore aujourd'hui? Nous ferons le point dans un instant. Bonjour à toutes et à tous. Après Ursula von der Leyen, c'est au tour de Marc Carney de s'exprimer aujourd'hui devant le Parlement européen à Strasbourg. Le Premier ministre canadien veut resserrer les liens entre son pays et l'Union européenne. Hier, la présidente de la Commission lui a fait une proposition pour le moins surprenante, faire du Canada le premier membre associé de l'Union européenne, un statut qui n'existe pas aujourd'hui et qu'il faudrait donc inventer. Beaucoup de questions restent en suspens, c'est dire si l'intervention de Marc Carney devant les députés est attendu ce matin, Olivier Henrion.
5: Hier, Marc Carney était dans l'hémicycle européen, spectateur du grand oral d'Ursula von der Leyen. Ce matin, les rôles s'inversent. C'est le Premier ministre canadien qui monte à la tribune et la présidente de la Commission qui va l'écouter. On attend surtout de savoir ce que recouvre cette fameuse alliance unique entre le Canada et l'Europe. Jusqu'où Ottawa veut-il aller dans l'intégration économique et stratégique? Énergie, minerais critiques, intelligence artificielle, défense et surtout, jusqu'où le Canada est prêt à ouvrir son marché aux Européens. Marc Carney devrait commencer à lever le voile ce matin, avec déjà deux autres rendez-vous européens à l'horizon, à Saint-Pierre-et-Miquelon dans quelques jours avec Emmanuel Macron, pour réaffirmer la souveraineté des nations face aux convoitises de Donald Trump, et fin octobre à Montréal, cette fois, pour un sommet UE-Canada. La lune de miel avec l'Europe ne fait que commencer.
4: Oui, une lune de miel qui n'est pas du goût de Donald Trump. Le président américain y voit un acte hostile et menace de rompre les échanges commerciaux avec l'Union européenne ou en tout cas de lui imposer de nouveaux droits de douane. Alors que Donald Trump lui minimise les risques liés à l'intelligence artificielle, le roi Charles III, lui, va s'adresser aujourd'hui aux poids lourds de l'IA. Le roi d'Angleterre va leur demander de rester au service de l'humanité. Ça va se passer lors d'un sommet qu'il réunit en Écosse, alors que l'essor fulgurant de cette technologie suscite de vives inquiétudes dans le monde entier, y compris auprès des patrons qui développent ces technologies. Une première nuit de grève pour les contrôleurs aériens à l'aéroport de Charleroi. Les passagers, dont leur majorité avait été prévenue de l'annulation éventuelle de leur vol, ceux affectés par la grève entre 22h et 8h du matin. La direction de l'aéroport dit avoir été en mesure de gérer normalement les vols qui étaient maintenus, des vols qui ont donc repris ce matin. Mais de nouvelles perturbations sont toutefois à prévoir. Nicolas Charluteau est le directeur des opérations de l'aéroport de Charleroi.
6: Donc sur la journée d'aujourd'hui, donc on a 40 vols annulés, donc des vols ce matin bien sûr, mais aussi des vols à partir du milieu d'après-midi et sur la soirée. Alors en fin de journée, on a deux phénomènes. D'abord, effectivement, la grève qui se déclenche à partir de 22h, mais on a aussi des avions qui font ce qu'on appelle des rotations, donc qui vont partir à 17h, qui vont aller à un endroit, qui doivent revenir et qui n'auront pas le temps, de par cette coupure à 22h, qui n'auront pas le temps de revenir à l'aéroport de Charleroi. C'est ennuyeux pour nous, pour nos personnels, mais aussi surtout pour nos passagers. Donc on espère véritablement que la direction de Skies va pouvoir se remettre à table avec les représentants des travailleurs.
4: Une interview réalisée par Valentin Lecoq. Les contrôleurs aériens de Skies menacent leur direction de poursuivre cette grève toutes les nuits jusqu'au 10 octobre. Sur les routes, si la voiture reste la reine, en Wallonie, le vélo se ferait un chemin auprès des travailleurs. La plus grosse augmentation en 5 ans se remarque dans le Brabant wallon. Là, les chiffres ont plus que doublé, mais ça reste toutefois marginal. Un travailleur sur 50 se rend au boulot sur son deux roues. C'est le constat d'une étude SD Works en cette semaine européenne de la mobilité. SD Works, spécialiste en ressources humaines, qui a analysé les indemnités vélo demandées auprès des employeurs. La voiture reste la reine, on le disait. Il y a actuellement plus de 6 200 000 voitures sur nos routes. Un chiffre en constante augmentation selon le dernier rapport de l'Office belge de statistiques. Autre constat, il y a désormais plus de voitures hybrides et électriques en circulation que de motorisations diesel. Rudi Hermans.
7: Oui, c'est la première fois que cela arrive et ça confirme une mue importante. Si la moitié des voitures sur nos routes restent des essences, les véhicules hybrides et tout électriques grappillent chaque année davantage de parts de bitume devant désormais les moteurs diesel. Avec toutefois cette nuance importante, ce parc automobile a deux visages. Du côté des voitures de société, les électriques sont les plus nombreuses, mais pour les véhicules privés, l'essence reste encore le carburant favori.
4: Et ça aussi, ça pourrait bien changer, car si un basculement vient donc de se produire du côté des véhicules en circulation, ce basculement, il s'est opéré il y a plusieurs années déjà au point des nouvelles immatriculations.
7: Depuis 2022, en effet, cette année-là, on a immatriculé plus de voitures hybrides que de véhicules diesel. L'année suivante, le diesel a été supplanté par la motorisation électrique et ce bouleversement se poursuit car cette année, selon une tendance observée depuis janvier, les voitures essence pourraient perdre le leadership et porter encore et toujours par le marché des voitures de société, le full électrique pourrait devenir la motorisation neuve la plus populaire en Belgique.
4: Les explications de Rudi Hermans. En sport, football, l'Union Saint-Gilloise entame sa 6e campagne européenne consécutive. Battue en barrage de Ligue des Champions, les unionistes sont reversés cette année en Europa League et disputeront leur premier match de la phase de Ligue contre les Tchèques du Victoria Pilsen. L'Europa League, une compétition à la hauteur des ambitions des Saint-Gillois. En 2023, ils avaient même atteint les quarts de finale. Mais qu'attendre de l'Union cette année sur la scène européenne? La réponse du coach David Hubert.
8: On est très conscient du travail qu'on a à fournir pour avoir l'ambition qu'on a, c'est d'être compétitif dans cette compétition, c'est d'essayer d'aller le plus loin possible. Mais on est très conscient que ça va à travers le travail journalier et les prestations de chaque match. On commence une nouvelle compétition demain et on a hâte de la commencer, on a hâte de la commencer de la bonne manière.
4: Interview d'Ebi Brouzakis, Pilsen Union, c'est dès 21h et c'est à suivre sur tous les médias de la RTBF. Enfin, on rappelle qu'hier, Anderlecht a débuté son parcours européen par une défaite 1-2 contre Lyon. Belle matinée.
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10: Merci Aline Gonzalez. Prochain flash sur Musique 3 à 10h. La grande matinée se poursuit, elle, jusqu'à 13h avec l'une de vos propositions musicales. Clément, après la météo, ce sera
0: de l'alto, on ne se refait pas.
11: Terry Lemens, très bon début de journée à tous, avec un ciel plutôt nuageux sur l'ensemble du territoire, assez couvert sur la côte, nuageux sur le centre, et puis provisoirement encore un peu lumineux en province de Luxembourg notamment. Alors dans le courant de la matinée, la couche nuageuse va s'épaissir encore, mais le temps devrait rester sec, sauf peut-être au littoral, avec une perturbation qui arrive dès le début de l'après-midi, perturbation qui va d'abord apporter des pluies assez modérées sur les deux Flandres, et puis elles vont s'affaiblir en progressant vers l'est. En fin d'après-midi, quelques pluies vont arrivé sur Bruxelles. Le temps devrait encore rester sec sur les régions de l'est et du sud du pays. Les températures pour aujourd'hui, 16 à 17 degrés sur les hauteurs et sur le littoral, 18 à 19 degrés dans le centre.
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10: Avec Clément, le plus grand amoureux de l'alto, de musique 3 en tout cas.
0: Ça c'est sûr. Mais oui, je voulais vous faire un petit focus ce matin sur une altiste que, j'allais dire, tout le monde connaît, en tout cas tous les mélomanes. C'est Tabea Zimmermann. Voilà, je voulais faire un petit focus sur elle et sur sa musique. C'est une musicienne d'une immense polyvalence. On a beaucoup de chance de l'avoir dans le paysage musical. En tant que soliste, autant qu'en tant que chambriste, elle se produit dans le monde entier depuis très longtemps. Elle enseigne à la Hans Eisler de Berlin, l'école Hans Eisler. Et elle doit sa renommée à l'alto, bien sûr, son instrument, qu'elle commence à 11 ans sur les plus grandes scènes. Elle a débuté donc à cet âge-là sur la scène de la Philharmonie de Berlin. C'est pour vous dire un petit peu que ça fait pas mal de temps qu'elle joue de cet instrument de manière professionnelle. Et il faut dire qu'elle a une grande particularité, c'est qu'elle a une véritable passion pour la recherche sur la musique contemporaine. C'est-à-dire qu'elle participe énormément à la promotion de cette musique contemporaine pour le répertoire soliste de l'alto notamment. En 1994, elle a créé la sonate pour alto solo de Ligeti, qui lui avait dédié cette sonate. Et aujourd'hui, il faut quand même savoir que cette sonate, elle fait partie du répertoire de tous les altistes confirmés ou en herbe. Autant que les sonates de Brahms, de Shostakovich. Enfin, c'est vraiment un monument du répertoire. Il faut s'accrocher pour la travailler, mais c'est une œuvre absolument indispensable au répertoire et on lui doit la première interprétation, grâce à ce travail avec Ligeti. Elle a aussi travaillé avec des compositeurs majeurs de la composition contemporaine comme Heinz Holliger, Wolfgang Riem notamment. Elle a reçu pour son travail social, son travail de musicienne, l'Ordre du Mérite de la République fédérale d'Allemagne. Et elle forme un duo au disque et à la scène avec Javier Perianes, le pianiste espagnol. Et Alfonso, leur complicité est vraiment savoureuse, ça s'entend vraiment très fort au disque. Mais aussi sur scène, j'avais eu la chance de les voir en concert au Concertgebouw d'Amsterdam il y a quelques mois de ça. Un concert absolument formidable, avec une osmose vraiment, vraiment incroyable. Et on va la retrouver, cette osmose, dans une œuvre de Clara Schumann ce matin. Il faut savoir que Tabea Zimmermann fait aussi beaucoup de transcriptions pour promouvoir évidemment l'alto.
10: Son instrument, oui.
0: Exactement, parce que le répertoire est un petit peu limité, en tout cas dans la période romantique. On a des très belles choses, mais elle participe à ouvrir ce répertoire avec des très belles transcriptions, magnifiquement faites. C'est aussi pour ça, bien sûr, qu'elle travaille avec les compositeurs d'aujourd'hui, pour élargir ce répertoire, pour elle, pour tous les altistes et pour ses élèves aussi de la Hans Eisler. Et elle avait transcrit notamment les très très belles romances de Clara Schumann. Je vous propose l'une d'entre elles ce matin.

0: l'une des trois romances de Clara Schumann, transcrite pour l'alto et le piano par Tabea Zimmermann. Elle était ici avec son complice de toujours, Javier Perianès, au clavier.
1: Très très belle transcription. Clara Schumann, tiens, une compositrice qu'on aurait peut-être aimé interviewer,
0: oui.
1: Clément. Mais Clara Wieck ou Clara Schumann?
0: Ah,
1: à quel moment?
0: Très très bonne question d'ailleurs.
1: Si vous en aviez la possibilité, quel compositeur, quelle compositrice aimeriez-vous justement interviewer? Oublions les lois de la physique et de la temporalité, vous pouvez choisir dans toutes les époques et toutes les régions du monde. Pour répondre, vous commentez la publication sur la page Facebook de Musique 3, ou bien vous envoyez un message WhatsApp au 0478 50 12 85. Et surtout, dites-nous pourquoi, quelle est la première question que vous lui poseriez. Et je vois déjà sur Facebook pas mal de commentaires qui nous parlent de Mozart, que voici.

La grâce absolue de ce larghetto extrait du concerto du couronnement de Mozart. Nous avions Alfred Brendel au piano et l'Academy of St. Martin in the Fields est dirigée par Neville Marriner. Ça aide évidemment pour venir appuyer cette grâce absolue. Quel compositeur ou compositrice auriez-vous aimé interviewer ? Dominique nous dit « J'adorerais Stravinsky, mais je crois que je serais bien trop intimidée. » Alors disons Ravel. Dominique nous dit aussi Ravel sur Facebook cette fois, et là Dominique est un monsieur. Steve nous parle de Rossini, histoire de se marrer un peu et de noter quelques recettes. Vous avez aussi envie d'exprimer votre avis sur Facebook, vous vous rendez sur la page de Musique 3, il y a une publication, vous la commentez. Vous pouvez aussi interagir les uns avec les autres, et si vous préférez envoyer un message direct à l'équipe de Musique 3, là c'est entre vous et nous, 0478 50 12 85. Nous allons poursuivre avec Mendelssohn. En 1824, le jeune prodige vit encore à Berlin dans une famille d'intellectuels très aisés. Pour fêter ses 15 ans, son père lui offre non moins qu'une exécution privée de sa première symphonie à la maison avec un orchestre complet. Petit gâté, on écoute un extrait de cette première symphonie.

Le menuet de la première symphonie de Mendelssohn par le Musikkollegium de Winterthur sous la direction de Thomas Zettmeyer. Une maturité absolument sidérante quand on sait qu'il était adolescent en composant cela. Il avait 15 ans, peut-être auriez-vous eu envie de le rencontrer pour lui poser quelques questions. C'est la question que je vous pose moi-même aujourd'hui. Qui auriez-vous aimé interviewer en tant que compositeur, compositrice? Sur la page Facebook de Musique 3, un certain Pierre Solo nous dit qu'il aurait aimé interviewer Berlioz pour lui demander pourquoi. Eric, par WhatsApp au 0478 50 12 85, nous dit Gesualdo pour lui demander où il trouve son inspiration pour oser pareille dissonance. Personnellement, cher Eric, c'est sur une autre forme d'audace que j'aurais interrogé Gesualdo. Personnage un peu particulier quand même, problématique on dit aujourd'hui. Quant à Sonia, pour son franc-parler, écrit-elle, car il avait des opinions dures sur ses camarades musiciens, Chopin par exemple, ce serait Franz Liszt, un personnage excentrique habillé différemment, avec ses cheveux longs. J'aurais quelques questions à lui poser, puis mes origines hongroises font que je me sens très proche de sa musique. Que se nomme Sepen, chère Sonia, pour votre message. Merci à toutes et à tous pour vos contributions à la discussion du jour. Dvorak, maintenant, chez lui, il y a les grandes symphonies, les concertos, la musique de chambre, puis un cycle pour piano que les salles de concert ont un petit peu moins retenu, pour ne pas dire beaucoup moins retenu. Heureusement, il y a le disque.

Deux époques se sont enchaînées. Nous venons d'entendre d'abord Chemin nocturne de Dvorak avec Leif Ove Andsnes, suivi de la Fantasia a quattro d'Orlando Gibbons, interprétée par Fretwork, sous la direction de Paul Hillier. Et on va rester quelques instants encore avec le compositeur anglais Orlando Gibbons pour un projet édité chez Harmonia Mundi. Imaginez-vous en plein cœur de Londres, au tout début des années 1600. Les rues sont bruyantes, vivantes. Gibbons a eu l'idée géniale de prendre les véritables cris des marchands ambulants de la ville, ceux qui vendaient le poisson, le charbon ou les balais, et de les superposer à une musique savante pour viol de gambe. C'est une sorte de documentaire sonore avant l'heure, plein d'humour toutefois.

L'orchestre Le Phénix dans la suite de musique de scène pour The Double Dealer de Henri Purcell. Dans quelques minutes, après notre flash d'information de 10h, nous ferons un détour par la Suisse pour découvrir le programme du magnifique concert de 13h, puis à 10h30. Ne manquez pas le choc des classiques. Noé Gilroy et Sarah Terry s'installeront à ce micro pour répondre à une question cruciale. Sur l'air de quelle musique classique voudriez-vous que votre GPS vous chante vos changements de direction? Et jusque-là, c'est Glazounov qui nous accompagne avec un extrait de sa suite médiévale pour orchestre interprété par le Scottish National Orchestra.

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3: 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Jeudi 17 septembre, il est 10h, on s'informe avec Katharina Letor.
4: Bonjour à toutes et à tous. La grogne des contrôleurs aériens se poursuit. 40 vols sont annulés ce jeudi à l'aéroport de Charleroi au départ et aux arrivées. La grève qui pourrait se poursuivre durant 24 nuits à horaire fixe de 22h à 8h du matin. En Wallonie, le vélo séduit de plus en plus de travailleurs et de travailleuses. La part des cyclistes domicile-travail varie en fonction des provinces. Brabant Wallon en tête, suivi de Liège et du Hainaut. Résultat d'une enquête menée par le spécialiste en ressources humaines SD Works, qui rappelle tout de même que la proportion reste globalement marginale. Un travailleur sur 50 se rend au travail à vélo. Dans l'actualité internationale, un Canadien à Strasbourg, le Premier ministre Mark Carney, à la tribune du Parlement européen ce jeudi pour répondre à la proposition d'Ursula von der Leyen, celle de devenir le premier membre associé de l'Europe, terme peu commun qui laisse planer le flou sur les contours d'un potentiel accord. L'Europe sera donc à l'écoute ce jeudi. À Kiev, au moins 13 blessés cette nuit dans de nouvelles frappes russes. Plusieurs immeubles se sont effondrés. D'autres frappes auraient été entendues à Zaporijja et dans la ville portuaire d'Odessa. À noter que le Congrès américain vient de voter un nouveau paquet de sanctions visant la Russie, le plus important depuis le retour de Donald Trump au pouvoir. Ce jeudi, le roi Charles d'Angleterre réunit en Écosse les poids lourds de l'intelligence artificielle. Il souhaite obtenir l'assurance que celle-ci restera bien, je cite, au service de l'humanité au moment où l'essor fulgurant de cette technologie suscite des inquiétudes dans le monde entier. Enfin, en sport, football, ce soir, c'est au tour de l'Union d'entrer dans la compétition. Les Saint-Gillois jouent en déplacement face au Tchèque du Victoria Pilsen. Match à suivre en direct sur RTBF Typique et RTBF Vivacité dès 21h. Et voilà pour ces informations. Passez une très bonne matinée à notre écoute.
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3: Merci Katharina. On note le prochain rendez-vous avec la rédaction de la RTBF. C'est dans moins d'une heure, à 11h.
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3: 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On dit que le pardon ne change rien à hier, mais qu'il nous rend libres pour demain. Pourtant, pardonner n'est pas toujours oublier, ni même comprendre. Parfois, c'est simplement refuser que la blessure continue de décider à notre place. Et peut-être que certains actes ne réclament pas le pardon, mais seulement la distance, le silence et le droit de se reconstruire. Alors, faut-il vraiment toujours pardonner pour être libre ?

0: La danse des jeunes filles extraite du ballet La Fleur de Pierre de Prokofiev par la Philharmonie de la Radio de Hanovre sous la direction de Mikhail Jourovski.
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0: Comme je vous l'annonçais tout à l'heure, on va jeter un œil sur le rendez-vous que Laurent Grolus nous fixe à 13h. Nous vous proposerons de réécouter le somptueux concert d'ouverture du prestigieux Festival de Lucerne, enregistré le 18 août dernier. Le chef d'orchestre italien Riccardo Chailly poursuivait son immense cycle consacré à Serge Rachmaninoff. Au programme, la délicate rêverie d'Alexander Scriabine, le 4e concerto pour piano avec le jeune prodige Lucas Sternat et des pièces orchestrées par Respighi. Et en avant-première ce matin, je vous propose d'écouter un extrait symphonique de l'opéra de jeunesse de Rachmaninoff, composé à seulement 19 ans. C'est « À l'écho ».

Un extrait symphonique d'Aleko de Rachmaninov enregistré le 18 août dernier à Lucerne par l'orchestre du Festival de Lucerne sous la direction de Ricardo Chailly. C'était le concert d'ouverture. Et ce soir, Musique 3 vous propose un autre concert d'ouverture en direct, celui de l'Orchestre Philharmonique Royal de Liège, au programme le premier concerto pour piano de Tchaïkovski avec le pianiste Bezod Abdourahimov, puis la 6e symphonie de Chostakovitch. Lionel Bringuier dirigera l'Orchestre Philharmonique Royal de Liège. Rendez-vous à 20h.

Sous les doigts de Leif Ove Hansnes, la transcription de Busoni du choral et du choral Ich ruf zu dir, Herr Jesu Christ de Jean-Sébastien Bach. Et maintenant, on change absolument tout, époque, style, tout. Voici le premier mouvement Allegro du concerto pour clarinette et orchestre de Kreutzer.

0: Le premier mouvement du concerto pour clarinette numéro 2 en fa mineur de l'opus 5 de Bernard Henrik Russell avec Martin Fröst et l'orchestre symphonique de Göteborg dirigé par Oko Kamu.
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0: Vous nous écoutez peut-être dans la voiture, GPS allumé, bien sûr. L'air de quelle musique voudriez-vous que votre GPS vous chante les indications pour répondre à cette question? Sarah Terry et Noé Gilreau, bonjour.
2: Bonjour.
0: Un petit coup d'œil au marquoir. Noé a 2 points, Sarah en a 1. Allez-y alors, Sarah.
3: Alors, moi je dois avouer que cette question m'a fait beaucoup rire. Parce que la question ne propose pas que cette voix blanche et neutre parle sur une petite musique de fond, façon attente au téléphone. Mm-hmm. Veuillez patienter, votre appel nous est précieux. Bref. Un procédé qui signe la mort de tout morceau de musique. J'ai une pensée émue pour le printemps de Vivaldi, qui est à jamais démoli, détruit, anéanti par les administrations du monde.
0: Alors que c'est si beau.
3: Mais oui.
4: C'est pas mal.
3: Mais non. Non, votre question demandait bien que cette voix chante les instructions. Et là, j'ai ri. Parce que je me suis imaginé mes personnages préférés me chanter les instructions, véritablement. Oui, au prochain croisement, vous prendrez à droite. La la la la la la la la la la. Et ça, j'avoue que eh bien, ça marche à peu près sur tous les airs d'opéra. Je peux vous garantir, je me suis entraînée dans une voiture depuis hier, au grand dam de mon compagnon, dont je salue ici l'infinie patience quand même. Je l'ai fait surtout sur la Habanera de Carmen, sur le grand air de la Traviata. Bref, ça marche, c'est vraiment super. Mais je suis un peu sadique. Et je n'aime pas franchement cette voix qui m'oblige tout le temps à prendre des directions, alors que moi, j'aime vraiment lire des cartes et faire mon itinéraire moi-même, prendre des petites routes qu'on appelle chez moi en Bretagne des petits ribines. Avec moi au volant, on n'est pas bien certain d'arriver, mais on vit une chouette aventure, à condition d'aimer une conductrice beuglant de l'opéra à tue-tête, bien entendu. Bref. Comme je n'aime pas bien le GPS et leur voix robotique, je me suis dit que j'avais très envie d'être sadique et de lui faire chanter un truc que moi, eh bien, je ne peux franchement pas chanter. Et j'avais aussi un peu envie de redonner de leurs lettres de noblesse, eh bien, aux 4 saisons de Vivaldi. Alors, la voix, allez chanter juste les intervalles de ceci.
0: Bonne chance.
3: Bonne chance.
0: Ah, c'est bien, ça, c'est bien. C'est bien, avant qu'on le chante, évidemment.
3: C'est ça.
0: Merci, Sarah. Vous, Noé, sur l'air de quelle musique voudriez-vous que votre GPS vous chante les indications?
4: Ah bah, je dois dire que j'aime particulièrement cette question. Comme toutes les autres, elles font ça, si créative et pertinente. Quoi, c'est de la corruption, je vois que c'est pas.
0: De la flagornerie à la limite.
4: Non, pas à la limite. Bon, en plus, en bon genou de l'an 2000, je n'ai jamais connu autre chose que le GPS. Sans lui, je suis perdu. J'ai quand même cette étrange nostalgie que l'on peut avoir avec quelque chose que l'on n'a pas connu. Un passé lointain, fantasmé. Ça devait être marrant de se guider avec les cartes routières, de galérer à déplier la carte format A0 dans une Renault Clio avec 3 enfants qui hurlent à l'arrière, pour enfin se rendre compte qu'on a pris la bonne autoroute, mais dans le mauvais sens. Notre époque est nulle. À la place, on a une voix robotique qui nous dit toujours de la même manière. Tournez à droite. Dans 500 mètres, vous êtes arrivé. Ça avait quand même plus de charme. Oh, mais je t'avais dit que c'était à droite. Mais c'était un sens interdit, ce truc. Non, on s'arrête pas à la prochaine pompe à essence. Fallait avoir envie de faire pipi avant, en fait. Voilà. Bon, il est plus que temps de remettre un peu de sel, de provocation, d'intensité, de désir dans la direction du Global Positioning System, alias GPS. Il y a un compositeur qui avait pensé à tout. En exclusivité, je vous présente les premières paroles bien malheureusement censurées à l'époque de Carmen de Bizet. Tourne à droite et prends garde à l'angle mort rue du Toré.

0: qu'un PV t'attend, malheureusement. Oui, un PV t'attend. Et puis voilà, voilà, après ça s'adapte évidemment à toutes les directions, à gauche, à droite, faites demi-tour. Enfin, ça peut paraître répétitif, hein, mais avouez que ça a plus de charme qu'une belle voix dans nos GPS.
1: C'est magnifique, bravo Noé, je vous donne le point pour cette performance.
0: Je me suis risqué là.

0: Au pupitre, Michel Plasson avec l'orchestre du Capitole Toulouse dans l'ouverture de Carmen de Bizet que Noé nous a chanté avec brio.
1: Oui,
0: enfin,
1: avec
0: vous n'avez pas vraiment tout à fait chanté Carmen, vous avez chanté quelques indications géographiques de direction. Quel air de musique voudriez-vous que votre GPS utilise pour vous chanter les indications? C'était la question du jour. Ça vaut la peine d'y jeter une oreille. Allez vous brancher sur notre réseau Ovio pour entendre tout cela. Sarah, vous étiez d'accord avec moi?
2: Oui, tout à fait, c'était brillant.
3: Merci, j'étais stressée hein, parce que Sarah est chanteuse, je me suis dit, je m'y risque là.
0: Est-ce que vous vous rendez compte, Noé, que cela vous a fait 3 points?
3: J'ai déjà gagné.
2: On joue pour l'honneur demain, on joue pour l'honneur.
0: Eh bien, à demain.
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Cakewalk de Robert Russell Bennett, interprété par le Royal Northern College of Music Wind Orchestra, dirigé par Clark Rundle. On va rester aux États-Unis avec une pionnière absolue, c'est Amy Beach. Elle est la toute première compositrice américaine à avoir réussi à s'imposer sur la scène internationale, malgré les préjugés immenses de la fin du 19e, mariée à un médecin de Boston qui lui interdisait de donner plus de 2 concerts par an. Elle s'est concentrée sur la composition. Je vous propose 2 de ses 3 compositions pour violon et piano.

La berceuse et la mazurka d'Emmy Beach, interprétée par Elena Urioste au violon et Tom Poster au piano. Et avant la chanson du jour que va nous apporter Vanessa Fantinelle dans quelques minutes, nous allons revenir chez nous avec une figure majeure de la musique belge, Joseph Jongen. En 1934, le directeur du Conservatoire de Bruxelles écrit ses deux pièces pour quintette avant. Le second mouvement, intitulé simplement « Danse », est un petit bijou d'orfèvrerie.

0: Et voilà un rythme qui sied parfaitement à l'arrivée de Vanessa Fantinelle. Ces danses de Joseph Schongen pour quintette à vent par l'ensemble 5 Beaufort.
1: Quand on a que les mots.
0: Vous arrivez en rythme donc, Vanessa.
2: Oui, et je vous invite à la lisière des années 90 aujourd'hui. Vous savez, c'est quand le synthétiseur était le roi de la piste et des slows à l'heure de la boom, encore plus ambigu quand on la couplait à un saxophone soprano.

0: Et oui, si je me moque un petit peu des années 90, Alphonsa, c'est pour masquer le coup au cœur à chaque fois qu'on entend cette voix et pour essayer de vous cacher à quel point je craque pour cette chanson de Morane, hein, où on l'avait tous reconnu, évidemment. 1989, elle sort son deuxième disque et rafle d'un seul geste tous les cœurs qui ont le malheur de croiser sa voix ample, libre, faite d'un souffle qui semble ne jamais se tarir et un ambitus qui s'étire tranquillement sans que jamais aucun effort ne transparaisse et cette dégaine un petit peu jazz, hein, toujours au bord des lèvres. La chanson s'ouvre sur une expression que j'ai jamais croisée dans aucun autre texte. Mine de rien, tu te balades sur mon cœur de cassonade. Vous l'avez déjà entendu, vous ailleurs, cette expression, Alphonse?
1: Non, il n'y avait que Morane pour ça.
0: Voilà, et puis la cassonade, ça lui va bien. C'est doux, c'est fin, ça absorbe tout et évidemment aussi les coups. Ton cinéma ad libitum de Barbe Bleue ou d'Oncle Tom. Barbe Bleue, c'est celui qui tue ses femmes. Hein. Oncle Tom, c'est celui qui ne dévie jamais de la vertu et qui pardonne même à ses bourreaux à la fin de l'histoire. Une carapace, un cœur de pomme, t'as tout pour un seul homme. Il a tout, cet homme, effectivement, sauf la clarté. Ce garçon, le refrain, le répète trois fois. Est-ce que tu aimes? Est-ce que tu joues? Où vas-tu? Je te sens tabou. J'aimerais tant que tu me donnes le mot doux que tu ne donnes à personne. Mais t'es toujours trop, toujours comme si t'avais tout pour un seul homme. Et ce qu'il a surtout pour lui, l'homme ici, c'est l'attention. Hein. C'est le talent de fasciner son auditoire, de le captiver par un savant dosage de promesses et de manques. Cet homme est un dealer, Alphonse, un dealer de l'amour. Ça existe, je pense même qu'on en a toutes et tous rencontré au moins une fois. Et j'aime bien cette chanson parce que quand ça m'est arrivé, je l'ai écouté au moins 20 fois par jour pendant 3 semaines. Et j'ai pensé, si c'est aussi arrivé à Morane, alors j'accepte que ça m'arrive à moi aussi. Et puis, c'est passé. Parce que ça passe toujours.

0: Tout pour un seul homme, Morane, sur son deuxième disque, c'était 1989, un morceau qu'elle a composé et écrit avec Daria de Martinoff et Kevin Mulligan. Donc Daria de Martinoff, c'est une parolière, et Kevin Mulligan, lui, vient du jazz. Et voilà, on entend bien dans cette chanson les trois influences croisées qui s'expriment autour de ce petit cœur de cassonade, comme vous disiez si bien hors antenne, Alphonsa, avec Vergeoise, ça aurait moins bien sonné, je vous l'accorde.
1: On aurait perdu la rime. Restez bien avec nous dans quelques instants, les infos de 11h.
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1: Bonjour, il est 11h, on s'informe avec Hugo de Waha.
5: Bonjour à tous, soyez les bienvenus dans ce flash à la une. Marc Carney face aux députés européens dans une poignée de minutes. Le Premier ministre canadien tiendra un discours au Parlement européen au lendemain de l'annonce de la présidente de la Commission européenne, Ursula von der Leyen, de faire du Canada le premier membre associé de l'UE. Un statut qui n'existe pas pour l'instant. Le discours de Marc Carney permettra peut-être de clarifier les contours de cette position de membre associé pour le Canada. Ce jeudi, le roi Charles d'Angleterre réunira en Écosse les poids lourds de l'intelligence artificielle. Il souhaite obtenir l'assurance que celle-ci restera bien au service de l'humanité au moment où le boom fulgurant de l'IA suscite des inquiétudes dans le monde entier. Chez nous, rentrée parlementaire prévue cet après-midi, première séance plénière pour la Chambre après une longue période de vacances. Les discussions entre majorité et opposition s'annoncent agitées, notamment sur l'été difficile qu'a connu notre pays, était marqué par des canicules à répétition et un incendie historique dans les fagnes. La question du budget et ce fameux objectif de 10 milliards d'euros pour le gouvernement de Weaver devrait lui aussi animer les débats du jour. L'habituel dimanche sans voiture à Bruxelles connaît de plus en plus de succès. Cette année, ce ne sont pas moins de 70 communes qui se joignent à l'opération prévue ce dimanche. Et pour la première fois, 22 communes wallonnes interdiront aux voitures de circuler sur leur territoire, laissant place à la mobilité douce. Jamais autant de communes n'avaient participé à l'opération dans notre pays. Des routes au ciel, je vous rappelle enfin que la grève se poursuit à l'aéroport de Charleroi. 40 vols annulés ce jeudi au départ et aux arrivées. Les contrôleurs aériens de Skies devraient encore garder les bras croisés durant 24 nuits, avec des horaires fixes de 22h à 8h du matin. Fin de ce flash, passez une belle journée. Allez.
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0: Belle journée à vous aussi, Hugo de Waha. On vous retrouve pour les infos de midi.
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0: Et bienvenue si vous arrivez sur les ondes de Musique 3 avec Jurjön Sooting à la programmation, avec moi-même au micro et avec Alphonsa Salamone au micro également. On a plein de micros, Alphonsa, c'est merveilleux. Hein,
1: et on a encore de la place pour d'autres collègues s'ils veulent venir.
0: Voilà, ça c'est vraiment chouette. Mais pour l'instant, on est bien entre nous. On va rester entre nous pour répondre à votre question du jour.
1: Quel compositeur ou compositrice auriez-vous aimé interviewer, mais sans aucune contrainte? On peut voyager dans le temps, dans l'espace, où on veut.
0: Mais c'est rigolo que vous le précisiez, Alphonsa. comme ça parce qu'il y en a qui se mettent des contraintes tout seuls et ça m'a fait sourire, donc j'ai choisi cette réponse-là. Donc je suis allée du côté pragmatique de Sacha qui nous dit que pour lui ce serait Ravel ou Chabrier, car il ne pourrait avoir de conversation musicale de niveau avancé autrement qu'en français. Et c'est vrai que finalement, quitte à bouleverser l'espace-temps, autant le faire pour une conversation qui vaudrait le coup. Je nous ai donc choisi Emmanuel Chabrier parce qu'il a l'air intéressant ce monsieur au demeurant. Il avait de l'humour, du caractère et du style. Et puis surtout, il a connu un tas d'autres gens intéressants dont il pourrait nous parler. Saint-Saëns, César Franck, Massenet, tout le gratin parisien de ces années-là. On va écouter sa Bourrée fantasque. C'est sa dernière œuvre pour piano en 1891 que lui a conçue comme une petite chose amusante. C'est comme ça qu'il en parle dans sa correspondance. Mais vous allez voir, c'est assez fou. Il y a tout un orchestre dans ce piano. C'est un grand festival de rythme, timbre, couleur et sonorité.

plein d'allants, Alain Planès, qui interprétait la bourrée fantasque du fantasque Emmanuel Chabrier. Vous écoutez la grande matinée de Musique 3, j'espère que vous allez bien. Musique et petits rendez-vous en vont se succéder jusqu'à 13h, à commencer par le concours vers 11h40. Et j'aurai des places de concert à vous offrir ce matin. D'ici là, on entame joyeusement nos 2 heures quotidiennes à 11h10. Tout peut encore arriver. Et c'est parfait.

Kerstin Kalweit au violon, ce violon si bien chéri par Vivaldi. Son 12e concerto en mi majeur était interprété par la violoniste allemande avec l'Académie für Alte Musik Berlin. Vivaldi, qu'on connaît aussi sous le sobriquet de prêtre roux, hein, parce qu'il était roux et qu'il était prêtre, on continue avec un autre musicien slash homme d'église, le padre Antonio Soler.

XVIIIe siècle espagnol, nous étions en présence de la musique du Padre Antonio Soler, celui qui prit l'habit, comme on dit, en 1752. Sylviane de Ferne interprétait sa sonate numéro 34 en mi majeur. Dans les ordres, on va se plonger un peu plus encore avec la représentation très romantique d'un couvent que voici par Alexandre Borodine.

L'orchestre symphonique de Göteborg interprétait au couvent la première pièce de la petite suite pour piano de Borodine, orchestrée ici par Glazounov. Cette suite était dédiée à une comtesse belge, figurez-vous, Louise de Mercy-Argenteau, qui avait apporté un gros coup de pouce à la création de la première symphonie de Borodine à Verviers et à Liège. Elle avait aussi fait réaliser des traductions en français de certaines de ses chansons et d'extraits du Prince Igor. Pour cette suite, le compositeur avait d'abord prévu un programme dont on a conservé l'esquisse et qui avait pour titre « Petit poème d'amour d'une jeune fille ». Il contenait notamment une sérénade et un nocturne, et les voici.

L'orchestre symphonique de Göteborg, dirigé par Neeme Järvi, interprétait la version pour orchestre de la petite suite pour piano d'Alexandre Borodine, orchestrée par Alexandre Glazounov. 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

Le Panocha Quartet additionné d'András Schiff au piano dans le premier mouvement du quintet en la majeure d'Antonín Dvorak, une œuvre au programme de la soirée d'ouverture de Flagey le 21 septembre, une soirée à laquelle j'ai le plaisir de convier Shiva Sagafi, Jörg Plumans et Sacha Tirionet. Merci d'avoir joué avec nous. Vous recevrez vos places dans l'adresse email renseignée dans votre message. 11h54, on va passer à une toute autre ambiance avec le deuxième mouvement lent, tranquille, presque religieux de la 75e symphonie de Haydn.

0: Thomas Fay conduisait le Heidelberger Sinfoniker dans l'Andante de la 75e symphonie de Joseph Haydn.
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0: Jeudi 17 septembre, on s'informe avec Hugo de Wara. Il est midi.
8: Bonjour à toutes et à tous, soyez les bienvenus dans ce flash. Marc Carney s'exprime en ce moment au Parlement européen à Strasbourg. Le Premier ministre canadien tient un discours devant les eurodéputés après l'annonce faite hier par Ursula von der Leyen de faire du Canada le premier membre associé de l'Union européenne. La présidente de la Commission proposait cette idée dans le cadre du discours sur l'état de l'Union. Un statut de membres associés qui n'existent pas pour l'instant. Le discours de Marc Carney permettra peut-être de clarifier les contours de cette position pour le Canada. Autre clarification après ce même discours sur l'état de l'Union. Ursula von der Leyen détaillait ce matin son Kids Act annoncé hier. Une législation européenne censée assurer la protection des plus jeunes utilisateurs d'Internet et plus spécifiquement des réseaux sociaux. Sur la table, une application de vérification de l'âge qui serait rendue obligatoire pour interdire l'accès aux réseaux sociaux aux moins de 13 ans, des comptes restreints proposés pour les jeunes entre 13 et 15 ans et le défilement infini de vidéos qui serait quant à lui interdit pour les mineurs. L'armée américaine responsable de crimes de guerre en Iran, c'est en tout cas ce que dénonce une enquête présentée par l'ONU ce jeudi à Genève. Les Nations Unies pointent notamment une attaque en février dernier contre une école qui avait fait plus de 150 victimes en Iran. L'ONU précise que les autorités iraniennes se sont elles aussi, rendues coupables de crimes contre l'humanité en faisant notamment usage de la torture. L'ONU qui se réunira justement pour une nouvelle assemblée générale à New York la semaine prochaine. Une assemblée générale à laquelle participera la reine Mathilde, annonce faite par le Palais Royal ce matin. À cette occasion, la reine rencontrera le secrétaire général de l'ONU, Antonio Guterres, ainsi que la présidente du groupe des Nations Unies pour le développement durable, Amina Mohamed. Voilà qui marque la fin de ces infos. Bon temps de midi à l'écoute de la RTBF.
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0: Merci Hugo Douard. On passe le micro à Thierry Lemens pour la météo.
10: Terry Lemens, très bon après-midi à tous. On a une perturbation qui va apporter des pluies sur les Flandres cet après-midi tout d'abord. Elles seront parfois modérées en arrivant sur le littoral et puis elles vont faiblir en progressant vers l'est du territoire. En fin d'après-midi, on devrait retrouver quelques pluies sur Bruxelles. Le temps devrait encore rester sec sur les régions de l'est et du sud du pays avec quelques éclaircies. Les températures atteindront 16 à 18 degrés sur les hauteurs et sur le littoral 19 à 20 degrés pour le centre du pays. Pour la soirée, eh bien, cette perturbation continue sa traversée du pays. Elle arrive sur les régions de Liège et sur la province de Luxembourg. Quelques ondées sont encore possibles au littoral et le long de la frontière avec les Pays-Bas. Et puis ailleurs, retour d'un temps sec dans un ciel variable. Durant la nuit, le ciel aura d'ailleurs tendance à se dégager davantage. On pourrait avoir quand même un peu de grisaille sur l'Ardenne en toute fin de nuit. Les minima iront de 10 à 13 degrés.
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0: Merci de nous avoir choisis pour faire de la matinée une pelote de laine qui roule et qui fait la vie toute douce comme une caresse. Une caresse qui inspire la douceur, qui inspire le soupir et les rebonds souriants du cœur. C'est avec tout ça qu'on reprend la grande matinée grâce à Fritz Kreisler. Bienvenue si vous arrivez sur Musique 3.

La tendresse et l'amour tout virevoltant au bout du violon d'Isaac Perlman avec Samuel Sanders au piano dans le Liebeslied de Fritz Kreisler. En tant que lui-même violoniste célèbre, Kreisler a presque exclusivement composé des pièces comme celle-ci pour violon et piano, mais il a aussi écrit un quatuor à cordes qui, à notre avis, est trop peu joué, sans doute aussi l'avis du quatuor Modigliani qu'il a enregistré.

0: le quatuor Mondigliani dans le scherzo du quatuor à cordes en la mineur de Fritz Kreisler.
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0: Midi et 15 minutes, on va préparer le terrain pour le retour de Clément à l'aide de la musique volontiers aventureuse, voire épique, de Félix Mendelssohn. Pas de symphonie, hein, ni Écosse, ni Italie, mais un simple concerto pour violon, son premier en ré mineur. Il avait que 13 ans, le bougre, quand il écrit cette musique. Et on le sent hein, un petit peu dans son premier mouvement, qui commence tout pétri de la bonne éducation musicale reçue. Hein. Une pincée de concerto grosso, une larme de tournure classique à la Mozart et de tourment classique à la Beethoven. Mais quand même, au moment de l'entrée du violon soliste, l'émotion est réelle, sincère et palpable.

0: Une œuvre de jeunesse de Félix Mendelssohn, le concerto pour violon, piano et orchestre à cordes en ré mineur. On écoutait son premier mouvement par la Camerata Berne avec Antje Weitas au violon et Alexander Lönnquist au piano. Et au micro, on retrouve Clément. Clément, avec vous, on enrichit le lexique aujourd'hui.
1: Oui Vanessa, on ouvre un dictionnaire. Qu'est-ce qu'une cadence en musique? Telle est la question. Le mot cadence est en effet très utilisé dans notre domaine de la musique, notamment en musique classique, pas toujours facile de s'y retrouver. Et c'est normal car la cadence en musique définit plusieurs choses différentes. J'écarte tout de suite l'acception cadence dans le sens de rythme. Maintenir la cadence, soutenir un certain rythme, ce n'est pas vraiment le sens que les musiciens utilisent. La cadence en musique tonale, tout d'abord, a un rapport avec l'harmonie. Vous vous souvenez peut-être que l'harmonie, ce sont les notes mises ensemble qui font tension ou détente et qui, mises à la suite l'une de l'autre, forment un chemin. Eh bien, la cadence dans ce contexte, c'est l'arrivée du chemin, la conclusion, si vous voulez. Dans ce cas, on parle de cadence parfaite, c'est le point final de la phrase musicale. Autre point final, un peu différent, c'est la cadence plagale, ce qui signifie juste que l'accord de tension qui va mener à la détente est un peu moins tendu, justement, que dans la cadence parfaite, il est plus atténué. C'est en fait une cadence à l'ancienne, comme un reste de la musique des modes qui précédaient l'harmonie tonale dont je vous parle aujourd'hui. On a donc pour résumer déjà deux cadences, le vrai point final, la cadence parfaite, et puis le point final noble, la cadence plagale. Et puis, il y a la cadence qui est un point d'interrogation, on l'appelle la cadence rompue ou la cadence évitée. Vous ne pouvez pas la rater dans votre morceau de musique classique préféré, c'est sûr et certain. Il y a au moins une cadence évitée, c'est celle qui donne un sentiment triste sur le moment interrogatif et très expressif, on la retrouve dans toute la musique tonale et on n'a pas encore trouvé beaucoup mieux comme suspension en musique. Et puis, je ne peux pas conclure ma question du jour sans vous parler de l'autre définition de la cadence en musique, c'est celle d'un petit intermède solistique dans un concerto. Vous savez, c'est lorsque le pianiste ou le violoniste, vers la fin de l'un des mouvements qu'il joue avec l'orchestre, se met à jouer tout seul pendant un certain temps, l'orchestre restant muet. Eh bien, c'est ce qu'on appelle aussi une cadence. C'est un héritage de la période baroque, où ces moments étaient laissés libres à l'interprétation de l'interprète, comme une improvisation sur le thème du morceau, et puis petit à petit les compositeurs ont voulu écrire les cadences pour les interprètes, puis les interprètes eux-mêmes ont composé leurs propres cadences, tout ceci dans l'esprit de l'improvisation issue de la période historique précédente. Parfois la cadence devient un morceau à part entière, c'est alors son titre, je pense par exemple à celle pour alto seul du compositeur polonais Penderecki. L'un de ces exemples, c'est un morceau de la période baroque intitulé Cadence, celle de Tartini, dont le titre est Cadenza del Diavolo, la cadence du diable, aussi appelée Tri du diable, redoutable morceau virtuose en forme d'improvisation, comme je vous le disais juste avant.

Andrew Manze confiait son archet à la partition de Tartini. C'était la cadence pour violon solo dans le fameux Tri du Diable. Le mot cadence, c'était l'objet de la séquence. Telle est la question pour Clément aujourd'hui. Une séquence à retrouver à l'envi sur Ovio et vos plateformes préférées. J'aime le très haut de tout mon cœur. C'est ce qu'annonce la cantate de Jean-Sébastien Bach pour le deuxième jour de la Pentecôte. On va écouter sa Sinfonia, c'est ainsi qu'on nommait l'ouverture instrumentale au début d'une œuvre vocale à l'époque baroque.

L'Accademia Bizantina dans la musique de Jean-Sébastien Bach, c'était la Sinfonia, donc l'ouverture instrumentale de sa cantate BWV 174 pour le deuxième jour de la Pentecôte. On accueille à présent un très enthousiaste, Anton Reicha. Au tout début du 19e siècle, il était à Vienne et il se sentait très inspiré. Il s'est passionné en particulier pour la musique de chambre et c'est à cette époque qu'il écrit son quintette en fa majeur, dont le premier mouvement, plein d'audace, va nous apporter Laurent Grolus.

0: Je vous avais dit enthousiaste et je n'ai pas menti. C'était le premier mouvement du quintet en fa majeur d'Anton Reicha par le quatuor Girard Parizeau, additionné... Pas du tout. Le quatuor Girard, évidemment, je dis n'importe quoi, additionné de Tanguy Parizeau à l'alto. C'était mal écrit sur mon petit papier. Puis je suis distraite par votre présence, Laurent Grelise. Bonjour.
1: Bonjour, Vanessa.
0: Tout est de votre faute.
1: Je suis absolument désolé. C'est Lukas Sternat qui sera avec nous dans un instant. C'est un jeune pianiste autrichien qui vient de fêter ses 25 ans. On va l'entendre dans le 4e concerto pour piano de Rachmaninov, moins souvent joué que le fameux Rach 3, mais je vous rassure, il est tout aussi flamboyant. Et pour souffler sur les braises aujourd'hui, Lukas Sternat pourra compter sur l'orchestre du Festival de Lucerne emmené par le grand Ricardo Chailly.
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1: Bonjour à toutes et à tous et bienvenue en Suisse cet après-midi, le 18 août dernier. Le pianiste autrichien Lukas Sternat et l'orchestre du Festival de Lucerne, conduit par Ricardo Chailly, étaient les invités du KKL de Lucerne, une somptueuse salle à l'acoustique exceptionnelle et construite tout récemment, une soirée qui était placée sous le signe d'Alexander Scriabine et de Serge Rachmaninov, deux maîtres de la musique russe des 19e et 20e siècles, parfaits contemporains nés respectivement en 1872 et 1873. De Rachmaninov, nous entendrons son 4e concerto pour piano sous les doigts de Lukas Sternat, mais aussi des extraits des études tableaux dans une version orchestrée par Otto Rino Respighi, puisque les études tableaux sont au départ une œuvre pour piano. De Rachmaninov, toujours 4 pièces symphoniques extraites de son opéra Aliko. Mais c'est la rêverie opus 24 d'Alexander Scriabine qui ouvrait cette soirée. Il s'agit de la toute première œuvre symphonique écrite par le compositeur russe en 1898. Il avait alors 26 ans. À cette époque, la musique de Scriabine est encore influencée par un post-romantisme tout à fait assumé et un impressionnisme qui est encore en pleine éclosion. Voici donc la rêverie opus 24 d'Alexander Scriabine. L'orchestre du Festival de Lucerne est emmené par Ricardo Chailly.

La très très belle écriture d'Alexander Scriabine dont nous écoutions La Rêverie, opus 24. Ricardo Chailly était à la tête de l'orchestre du Festival de Lucerne. Le grand chef italien né en 1953 accueillait à présent le pianiste Luca Sternat pour le 4e concerto pour piano de Rachmaninov. Né en 2001 à Vienne, Luca Sternat a été membre des célèbres petits chanteurs de Vienne, les Wiener Sänger Knaben, durant son enfance. Il se tourne ensuite vers le piano qu'il étudie à l'Université des Arts de Vienne avant de se perfectionner à Hanovre auprès d'Igor Levit. Sa carrière va décoller en 2022 lorsqu'il remporte à 21 ans le concours ARD de Munich, qui est, je vous le rappelle, le plus grand concours jeune talent au monde. En 2024, il est désigné Rising Star par l'Association des grandes salles de concert européennes, ECHO, et il fait ses débuts quelques mois plus tard aux incontournables BBC Proms de Londres. Voilà deux récompenses qui, évidemment, font décoller incroyablement une carrière. Le voici, Luca Sternat, dans ce 4e et dernier concerto pour piano de Rachmaninov. Composé en 1926, il a été mal accueilli lors de sa création en 1927. Révisé à plusieurs reprises, sa version définitive qu'on joue désormais date de 1941. Luca Sternat est au piano et c'est Ricardo Chailly qui dirige l'orchestre du Festival de Lucerne. Voici le 4e concerto pour piano en sol mineur, opus 40 de Serge Rachmaninov.

La virtuosité du pianiste Lukasz Sternat au service du 4e concerto pour piano en sol mineur opus 40 de Serge Rachmaninov. Alors que le public suisse applaudit à tout rompre, Ricardo Chailly était à la tête de l'orchestre du Festival de Lucerne. Félicité, presque adulé même par ce public du KKL, cette belle salle de concert, Lukasz Sternat revenait pour un bis de Serge Rachmaninov.

Le cinquième prélude en sol majeur de l'opus 32 de Serge Rachmaninov, c'est le bis que Lukasz Ternat offrait au public réuni à Lucerne en août 2026. Et ce concert se poursuivait avec la musique de Rachmaninov, mais cette fois, ses quatre pièces symphoniques extraites de son opéra Aleko. Des pièces symphoniques qui sont aujourd'hui très souvent jouées de manière indépendante en concert, comme ça va être le cas dans un instant. Aleko, c'est le tout premier opéra de Rachmaninov qu'il compose en 1892. Et il raconte l'histoire d'Aleko, le héros, un jeune russe fatigué par la civilisation qui décide de fuir la société et qui rejoint un camp de gitans nomades. Il y épouse la belle Zemfira. Cependant, deux ans plus tard, celle-ci se lasse de lui et prend un amant. Dévoré par une jalousie destructrice, Aleko refuse d'accepter cette liberté propre aux lois du camp et finit par assassiner sa femme et son amant. Voilà en quelques mots l'argument de cet opéra Aleko de Rachmaninov, dont voici ici quatre extraits instrumentaux. L'orchestre du Festival de Lucerne est toujours emmené par Riccardo Chailly.

Une immense salle de plus de 2000 personnes, le KKL de Lucerne qui applaudissait ces quatre pièces symphoniques extraites de l'opéra « À l'écho » de Serge Rachmaninov. Ricardo Chailly conduisait l'orchestre du Festival de Lucerne. Nous allons rester en compagnie de Rachmaninov pour la dernière œuvre au programme de ce concert, enregistré en août 2026. Entre 1911 et 1917, Rachmaninov écrit les études tableaux qui sont deux recueils de pièces pour piano seul. Quelques années plus tard, en 1930, Otto Rino Respighi orchestre une sélection de cinq de ses études. À la demande de Rachmaninov, voici ses études pour orchestre, en tout cas orchestrées par Respighi.

0: Quelle fantastique mise en place! Une sélection de 5 études, extraites des études tableaux de Serge Rachmaninov, orchestrées en 1930 par Ottorino Respighi, à la demande du compositeur russe, puisque je vous le rappelle au départ, les études tableaux, ce sont deux recueils de pièces pour piano seul. Et c'est Ricardo Chailly qui dirigeait de main de maître l'orchestre du Festival de Lucerne. Il faut dire que ce chef n'en est pas vraiment à son coup d'essai. Voilà, c'était la dernière page de ce concert. Il a été enregistré le 18 août 2026. C'était au KKL de Lucerne.
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0: Voici maintenant la musique de chambre de Georg Schumann. Alors, bien qu'il porte le même nom de famille que Robert Schumann et qu'il soit également allemand, il n'a aucun lien de parenté avec le grand Robert, né en 1866, soit tout de même un demi-siècle après Robert. Voici donc le deuxième trio avec piano en fa majeur, opus 62 de Georg Schumann.

Vraiment, j'adore la sonorité de ce trio de Munich qui interprétait le deuxième trio avec piano en fa majeur, opus 62 de Georg Schumann. Aucun lien de parenté avec Robert Schumann. Voilà, c'est avec ces instruments avant de la... On va poursuivre avec la musique pour instruments avant de Joseph Jungen pour suivre et clore cette émission.

L'infatigable Jean-Claude Vandenheyne au piano et l'ensemble Oxalis dans un extrait de la Rhapsodie pour piano, flûte, hautbois, clarinette, corps et basson de Joseph Jongen, une œuvre qui était interprétée par l'ensemble Oxalis. Voilà, c'est avec ces musiciens belges que prend fin notre émission aujourd'hui. Merci beaucoup à vous de l'avoir suivi. Le concert revient dès demain, 13h, mais pour l'heure, c'est Hélène Michel que j'accueille.

Saltarello pour orchestre, une pièce signée Charles Gounod, tirée de cette danse vive et joyeuse qu'on nommait parfois en français la sauterelle. C'est l'orchestre symphonique slovaque qui était dirigé ici par Andrej Lenard. Et en voici une autre de Saltarelle, beaucoup plus authentique, plus ancienne. Bien avant le Saltarello orchestral de Gounod, cette danse faisait déjà battre le cœur de l'Italie médiévale. Elle s'intitule Tre Fontane, les trois fontaines.

Tre Fontani, les Trois Fontaines, une saltarelle qui nous a fait remonter plus de 600 ans en arrière. Nous l'écoutions par l'ensemble La Fonte Musica. On va avancer maintenant jusqu'au XVIIIe siècle avec Vivaldi et son Stabat Mater. On reste en Italie donc. Une œuvre sacrée parmi les plus intimes du prêtre roux qui a choisi ici une écriture dépouillée, des lignes vocales longues et douloureuses. Et le texte évoque Marie au pied de la croix. Vivaldi en retient les 10 premières strophes, en privilégiant les sentiments de douleur, de compassion et de prière. Alors en voici un extrait de ce Stabat Mater avec la voix profonde et chaleureuse de la contralto Marie-Nicole Lemieux, accompagnée par l'ensemble Matthäus.

Marie-Nicole Lemieux et l'ensemble Matheus interprétaient cet extrait du Stabat Mater d'Antonio Vivaldi. L'Italie au cœur du romantisme maintenant, une Italie que l'on associe volontiers à l'opéra à cette époque-là, mais qui compte aussi, au XIXe siècle, quelques bons défenseurs de la musique instrumentale. Giuseppe Martucci est l'un d'eux, ce pianiste virtuose, chef d'orchestre, pédagogue, compositeur, qui a choisi de consacrer une grande partie de son activité à la musique symphonique et instrumentale. Et il n'a d'ailleurs jamais écrit d'opéra, ce qui était plutôt rare pour un Italien à l'époque. Alors voici de Martucci une fantasia pour piano en sol mineur, une fantaisie passionnée, très libre. On peut y entendre quelque chose de Chopin dans le lyrisme, mais aussi l'héritage de Liszt dans l'écriture du piano.

C'était la Fantasia pour piano en sol mineur de Giuseppe Martucci, interprétée par Alberto Miodini. Le piano de Martucci qui nous a offert une Italie romantique, intime. Et avec Respighi, nous allons maintenant pousser les murs, en quelque sorte, place à une Italie monumentale, chatoyante, nourrie de rêves, de légendes. Avec une œuvre tardive de Respighi, c'est la musique de son ballet Belkis, reine de Saba. Respighi qui se tourne ici vers une antiquité biblique et orientale, traitée avec une orchestration absolument somptueuse. Respighi s'est donné les moyens de créer cet Orient imaginaire. L'orchestre comprend notamment deux harpes, piano, célesta, orgue, une énorme section de percussions, tambour arabe, tambour basque aussi, tambour de guerre, tam-tam, xylophone, cloche et cuivre pour terminé. La suite tirée de ce ballet comporte 4 épisodes et voici les 2 premiers. Le songe de Salomon qui débute dans une atmosphère onirique et mystérieuse et puis le 2e tableau qui s'intitule La danse de Belkis à l'aurore.

L'Orchestre Philharmonique Royal de Liège était dirigé par John Nicheling dans les deux premiers tableaux de cette musique de ballet « Belkis, reine de Saba ». Nous avons entendu le songe de Salomon et la danse de Belkis à l'aurore, une œuvre signée Ottorino Respighi.

0: Stefano Bollani, ce pianiste italien, joueur, imprévisible, plein d'humour, qui possède une solide formation classique et qui est devenu l'un des grands pianistes de jazz en Italie, du jazz italien contemporain. Et le titre de ce morceau, Barbiturico, en deux mots, joue malicieusement avec le mot barbiturique, un jeu de mots inventé par Raymond Queneau dans son recueil Les Fleurs Bleues.
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Cuando el Rey Nimrod. L'une des chansons séfarades en judéo-espagnol les plus connues, elle raconte la naissance miraculeuse d'Abraham, futur père du peuple juif, dans le contexte légendaire du règne de Nimrod, ce puissant roi de Mésopotamie. Jordi Savall a arrangé ce morceau pour son ensemble Hespérion 21 en faisant ressortir toutes ses couleurs orientales. Et voici un catalan pour suivre, c'est Antonio Soler. Il était moine à l'Escurial, organiste, maître de chapelle, et c'est l'une des grandes figures de la musique espagnole du XVIIIe siècle. Un compositeur qui fut aussi profondément marqué par Domenico Scarlatti, comme le montrent ses sonates pour clavier qui sont parmi les pages les plus originales de l'Espagne de cette époque. Voici deux de ses sonates d'Antonio Soler dans une lecture très personnelle du pianiste madrilène Luis Fernando Pérez.

Le pianiste Luis Fernando Pérez interprétait ses deux sonates en sol mineur et en mi mineur d'Antonio Soler. Et voici maintenant un personnage fascinant et une musique très séduisante de l'Espagne. À mi-chemin entre classicisme et romantisme, c'est Juan Crisóstomo de Arriaga, ce surdoué mort avant son 20e anniversaire. Et 15 ans, c'est l'âge qu'il avait lorsqu'il a écrit son ouverture pour grand orchestre avec trompette, timbales, vent et cordes. Une partition étonnamment assuré, qui regarde moins vers l'Espagne traditionnelle que vers Mozart, Beethoven et le grand langage symphonique européen. Arriaga partira d'ailleurs pour Paris quelques mois après avoir écrit cette œuvre, avec l'ambition de parfaire sa formation.

Le BBC Philharmonique dirigé par Juan Romena, c'était l'ouverture en ré majeur de Juan Crisóstomo de Arriaga. Granados poursuivre avec sa suite pour piano la plus célèbre, les Goyescas, cette suite inspirée des peintures de Francisco Goya, écrite dans un langage post-romantique très expressif et qui nous plonge dans un univers fait de scènes, de rues espagnoles, idéalisées, d'amour, de jalousie, de danse, de tragédie aussi. Voici la cinquième pièce du cycle, El amor y la muerte, l'amour et la mort. Et quelque chose nous dit que l'histoire va mal finir dans cette pièce qui possède une évolution émotionnelle très forte de la passion, de la tendresse, de l'inquiétude, mais aussi de la violence et puis le deuil.

Et la mort y la muerte, une balade tirée de la suite Goyescas d'Enrique Granados, interprétée par Charlotte Hu au piano. Parmi les nouveautés de ce mois de septembre, il y a cet album dédié à la 7e symphonie de Shostakovich, cette partition qui a été écrite en juillet 1941, alors que l'invasion allemande de l'Union soviétique venait de commencer. Shostakovich se trouvait à ce moment-là à Leningrad, lorsque la ville fut assiégée, et c'est le premier enregistrement de l'Orchestre symphonique de San Diego et de Raphaël Payare pour le label Delos qui nous propose cette œuvre et surtout le premier disque enregistré dans le Jacobs Music Center après sa rénovation. L'enregistrement était réalisé en public en mai 2025 dans la salle rénovée dont l'acoustique a été profondément améliorée. Le chef Raphaël Payare a expliqué avoir voulu éviter une lecture uniquement spectaculaire de cette symphonie Leningrad. Il a insisté lui-même sur les difficultés particulière de cette œuvre, la puissance bien sûr, mais aussi la patience, le contrôle, la capacité à maintenir une sorte de tension sur une immense durée. Il parle également de cette dimension cachée de la musique de Shostakovich derrière la brutalité, l'immédiateté. Il y a une autre voix plus intime et plus difficile à cerner. Alors voici le deuxième mouvement de cette 7e symphonie qui débute par une petite danse presque innocente avec un thème léger, dansant, presque gracieux mais pas vraiment joyeux, un mouvement ambigu. On ne sait pas dans ce mouvement si Shostakovich nous demande de prendre ce que nous entendons au premier degré. On sait que chez Dimitri Shostakovich, il y a souvent un sourire qui peut se transformer en grimace.

Payare dans le deuxième mouvement de la 7e symphonie, symphonie Leningrad de Chostakovitch, une œuvre que l'on croit connaître par cœur, cette 7e. Mais cette fois, elle nous arrive dans une nouvelle lecture, celle donc de Rafael Payare, à la tête de cet orchestre de San Diego, enregistré en public dans le Jacob Music Center, fraîchement rénové. Une interprétation qui semble privilégier moins la démonstration héroïque que la construction progressive de la tension, une proposition du label Delos. Changement de décor, mais pas tout à fait de tempérament. Après Chostakovitch, Prokofiev et l'intermezzo musclé de son deuxième concerto pour piano.

0: L'intermezzo, extrait du deuxième concerto en sol mineur de Prokofiev, une sorte de marche imperturbable, cet intermezzo qui n'a rien d'un intermède, tranquille en tout cas. Et sur cette dernière pirouette de Prokofiev, nous écoutions Béatrice Rana, l'orchestre de l'Académie nationale Sainte-Cécile, dirigé par Antonio Papano. Je vous dis merci de nous avoir suivis. Passez une excellente fin de journée.
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3: Une alliance unique, un phare pour toutes les démocraties. Voilà comment le Premier ministre canadien présente le rapprochement en cours entre l'Union européenne et son pays. Marc Carney a été chaudement applaudi par les eurodéputés à Strasbourg. Les fleuves à sec l'été, les nappes souterraines qui ne se remplissent plus assez, les glaciers qui s'effondrent, l'Organisation météorologique mondiale alerte, le cycle de l'eau est de plus en plus perturbé. Il va falloir adapter notre territoire, prévient une spécialiste en hydrologie. Enfin, le vélo taf, aller travailler en vélo, c'est de plus en plus populaire. Bon pour la santé, le moral et le portefeuille. En cette semaine de la mobilité, nous sommes allés à la rencontre de ceux qui le pratiquent au quotidien. Bonsoir à toutes et à tous, c'était un invité de marque très attendu aujourd'hui au Parlement européen à Strasbourg. Le Premier ministre canadien Marc Carney a eu droit à un tonnerre d'applaudissements de la part des eurodéputés. Son appel à une alliance unique entre le Canada et l'Union européenne suscite l'enthousiasme. Pragmatique, Marc Carney a listé tous les domaines de coopération qui pourraient être renforcés. Compte rendu de l'échange, signé Sandro Calderon.
4: Marc Carney est en mission, en pleine guerre commerciale avec les États-Unis. Il cherche de nouveaux partenaires. Il a donc salué l'idée d'un partenariat inédit lancé hier par la présidente de la Commission européenne.
5: La présidente Ursula von der Leyen évoque une alliance qui irait au-delà de l'actuel traité commercial, permettant au Canada de devenir le premier membre associé de l'Union européenne.
4: Ce statut de membre associé n'existe pas dans les traités européens. Nous le définirons ensemble, a déclaré le dirigeant canadien, qui a surtout insisté sur tous les domaines de coopération à renforcer. Industrie de défense, énergie, intelligence artificielle notamment. Il en a profité pour vanter certains atouts de son pays.
5: Le Canada possède des gisements de plus de 34 minéraux critiques et figure parmi les principaux producteurs des 10 minéraux les plus essentiels à la transition énergétique. Notre alliance peut contribuer à répondre aux besoins de l'Europe en matière d'approvisionnement fiable.
4: Cette alliance unique pourrait être un phare pour les démocraties sans volonté de dominer les autres, a conclu Marc Carney. Une allusion à peine voilée à Donald Trump, qui s'est moqué de ce projet de rapprochement entre le Canada et l'Union et qui a menacé les Européens de représailles.
3: En Suède, c'est bien la gauche qui l'emporte. Les résultats des élections législatives de dimanche dernier sont désormais officiels. Cela s'est joué de très peu, à 50 000 voix près. Le bloc de gauche n'aura que 3 sièges de plus que l'alliance droite-extrême-droite au Parlement. La social-démocrate Magdalena Andersson va maintenant mener de difficiles tractations pour former un gouvernement. Des tractations au sein d'un bloc de gauche morcelé entre les différents courants. Cette nouvelle alerte en lien avec le changement climatique à présent, elle concerne nos ressources en eau douce, celles que l'on consomme, celles dont la nature a besoin, celles dont l'agriculture dépend. Une ressource indispensable et sous tension, selon le dernier rapport de l'Organisation météorologique mondiale, le cycle de l'eau devient de plus en plus irrégulier et imprévisible. Entre les glaciers qui fondent, les fleuves qui s'assèchent et les réserves d'eau souterraines qui diminuent. Et en Europe en particulier, l'activité humaine pèse lourd dans la balance, c'est ce que nous explique Aurore Degré, elle est professeure en hydrologie à Jean Blou Agrobiotech.
6: En Europe, le continent est en train de s'assécher. Et ça, c'est la résultante de toute une série d'actions qui sont menées un peu partout. C'est des petites actions à chaque fois. Ce sont des drainages dans les zones agricoles, ce sont des rectifications de cours d'eau, ce sont des évacuations de l'eau le plus vite possible en dehors des territoires vers les grands fleuves et la mer. Et on se rend compte que toutes ces petites actions qui sont un peu partout sur le territoire, elles mènent à ce que les continents se vidangent. Et donc là, c'est vraiment un stock d'eau qui est nécessaire pour supporter les écosystèmes et pour notre système alimentaire aussi, hein, pour vraiment l'agriculture, qui est en train de se fragiliser, de se vidanger.
3: Il faudra donc repenser certaines pratiques pour préserver l'équilibre de ce fameux cycle de l'eau. C'était une interview signée Sylvia Falcinelli. Eux, ce ne sont pas des marins d'eau douce. Les pêcheurs français bloquaient des ports, notamment celui de Nice, ainsi que des dépôts de carburant. Un geste de ras-le-bol face à la flambée des prix du carburant qui plombe leur rentabilité. Alors tous ces blocages, ils viennent d'être levés. Par contre, la réunion de concertation avec leur ministre de tutelle, elle s'éternise. Elle est en cours depuis la fin de matinée. Toujours à propos des incertitudes autour de l'approvisionnement en énergie, la Belgique envisage de faire un volte-face et de réinvestir à l'avenir dans le nucléaire. De nouvelles centrales pourraient voir le jour. La piste privilégiée est celle de centrales de nouvelle génération avec des réacteurs dits SMR, c'est-à-dire petits et modulables. La Wallonie va identifier des sites qui pourraient un jour les accueillir. Et on évoque souvent celui de Chertal en région liégeoise, Olivier Tunus.
7: Un site nucléaire sur les anciens terrains sidérurgiques de Chertal. L'information circule depuis pas mal de temps. Mais qu'en est-il réellement ? Frédéric Dardenne, bourgmestre de Herstal.
8: C'est une option d'avoir sur le site de Chertal des SMR, des petites centrales, pas une grosse centrale comme à Tillange. On a besoin d'énergie non seulement pour nos citoyens, mais aussi pour le développement industriel en pays de Liège. Et donc, pourquoi pas avoir une réflexion qui aboutit sur l'installation de une ou de quelques petites SMR.
7: Une grande partie des terrain se trouve sur le territoire de la commune d'Oupey, où le bourgmestre est clair, il ne souhaite pas une énorme installation nucléaire. Serge Filot.
9: Il n'y a encore rien de concret à ce stade. Ma position, c'est que je ne souhaite pas sur le site de Chertal une grosse centrale nucléaire qui occuperait les 120 hectares du site. Je pense que ce site doit être dédié très majoritairement à de l'industrie.
7: Quant aux habitants de la région, ils sont partagés sur le sujet, exemple avec Stanislas et Marianne.
10: C'est une bonne idée, je pense que ça pourrait repousser un peu l'économie de la région. Donc oui, pourquoi pas.
11: Je ne suis pas trop d'accord parce que ça pollue. Il y en a déjà une à Tioche. Je vois pas l'utilité d'en remettre en couronne, quoi.
7: Le gouvernement wallon va en tout cas lancer un groupe de travail pour identifier les sites susceptibles d'accueillir une installation nucléaire.
3: Les explications d'Olivier Tunus avec Marc Mélon. Le vent souffle fort aujourd'hui et cela joue des mauvais tours. 5 parachutistes de l'armée néerlandaise ont atterri dans des arbres dans le Limbourg belge. La faute à une bourrasque qui a fait mal tourner leur exercice. 2 d'entre eux sont grièvement blessés à l'hôpital. En cette semaine de la mobilité, ce constat qui n'est pas qu'une impression. Le vélo gagne chaque année du terrain chez les travailleurs, même si la voiture reste le mode de déplacement le plus utilisé. Et c'est dans le Brabant wallon que le phénomène du vélo-taf se développe le plus. Marianne Brillo, selon une étude du spécialiste en ressources humaines SD Works, les chiffres ont plus que doublé en 5 ans.
12: Devant l'entreprise IBA de Louvain-la-Neuve, le parking vélo affiche presque complet. Cela concerne près d'un travailleur sur 10.
13: On voit une progression régulière non seulement du nombre de personnes qui viennent à vélo, mais aussi du nombre de kilomètres parcourus. On est plus ou moins 200 000 kilomètres parcourus par an à vélo.
12: Thomas Canon est responsable de la durabilité chez IBA, où les employés bénéficient d'une offre de leasing pour des vélos électriques et du matériel adapté.
13: Pour beaucoup d'employés, venir à vélo est une motivation supplémentaire et une opportunité de prendre l'air, faire du sport, réduire leur empreinte carbone, éviter les bouchons. Pour tous ceux et celles qui ont la possibilité de le faire, c'est vraiment un facteur d'attractivité.
12: 1h30 à vélo pour parcourir les 30 km qui le séparent de son boulot de magasinier, c'est le quotidien de Christophe.
14: Ça rafraîchit un peu la tête le matin, surtout le matin. Ça fait du bien, fait frais, c'est ça qui est gai.
12: Les nombreuses pistes cyclables, une forte concentration de l'habitat, des entreprises, voilà sans doute pourquoi le Brabant wallon est le champion du travail à vélo. Ayoub Lamrini est conseiller chez SD Works.
15: Le vélo n'est plus seulement une solution de mobilité pour les trajets domicile-lieu-travail assez courts, ça devient aussi une solution qui s'installe pour les trajets un peu plus longs. Notamment, ça s'explique par l'essor du vélo électrique, par exemple.
12: Mais malgré un incitant fiscal qui peut rapporter plusieurs centaines d'euros par an, les chiffres restent modestes. Le vélo TAF ne concerne que 2% des travailleurs de la province.
3: Un reportage à Louvain-la-Neuve de Marianne Brillo et Benjamin Carlier. Une bonne nouvelle pour les navetteurs. Les trains circulent à nouveau normalement entre Saint-Guilain et Quiévrain dans le Hainaut. Infrabel, le gestionnaire du réseau, avait dû interrompre la circulation tôt ce matin suite à un vol de câble. En sport, tennis, la Belgique affronte l'Autriche à Vienne à partir de demain. C'est dans le cadre de la Coupe Davis. L'enjeu, c'est une participation à la finale à 8, comme l'an dernier où les Red Aces avaient atteint les demi-finales. Il faudra faire avec les forfaits d'Alexander Blocks et de Raphaël Collignon. Dans ce contexte, l'équipe compte beaucoup sur Zizou Bergs. Mais le 38e mondial a fait peur au sélectionneur. Il était malade hier à l'entraînement. Mais il est finalement bien prévu sur le court demain pour les premiers simples.
16: C'était pas génial hier, mais en tout cas, je suis ici aujourd'hui pour faire le tirage puis m'entraîner. Donc, on essaye tous pour aller à 100% demain. Et puis, on verra bien, mais en tout cas, c'est pas si grave pour rester dans le lit. En tout cas, la saison est longue, tu vas avoir beaucoup de matchs pendant la saison où tu sens pas à 100%, mais ça veut pas dire que t'es pas assez fit pour y aller. Je peux juste dire, on verra bien aujourd'hui, on verra demain comment ça va. Mais en tout cas, quand je sors sur le terrain, c'est vraiment pour me battre à fond et espérer de gagner.
3: Zizou Bergs était au micro de notre envoyée spéciale Christine Anquet. L'autre joueur belge aligné en simple demain face à l'Autriche, ce sera Gauthier Onclin. On rappelle aussi en sport que c'est ce soir l'entrée en piste de l'Union Saint-Gilloise dans le cadre de l'Europa League. Les Bruxellois, privés de plusieurs titulaires, se déplacent en République tchèque pour affronter le Viktoria Pilsen. Le match est à suivre sur Typique en télé et sur Vivacité et Vivasport en radio. Coup d'envoi à 21h. Voilà, c'est tout pour ce journal de 17h. Merci d'être avec nous.
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18: Bienvenue, excellente fin de journée. Pour introduire la Dolce Vita, voici un premier voyage dans les Balkans, bien plus qu'une géographie. On y entend des rêves, des passions, une mélancolie, tout ce qui alimente la musique du clarinettiste Boris Kovacs.

Boris Kovac. Boris Kovac, c'est une allure de Blues Brother derrière sa clarinette ou son saxophone, selon les projets, selon l'esthétique, parfois un peu plus jazzy, mais le plus souvent très vibrante, très ardente et fondamentalement balkanique. Boris Kovac est un musicien et un compositeur serbe passionnant qui n'a strictement rien à envier à une autre personnalité bien plus médiatique, Goran Bregovic. Bregovic, artiste grand public, aujourd'hui une icône de la pop culture yougoslave, dont la carrière internationale repose sur un tremplin cinématographique, Le Temps des Gitans, en 1988.

Ederlet, si. Il existe beaucoup de versions de ce chant traditionnel, Ederledzi, mais c'est la voix fulgurante de Vaska Jankowska, le chœur et la fanfare balkanique dirigée par Goran Bregovic dans le film Le Temps des Gitans, qui a bien sûr répandu ce symbole musical de la culture romanie dans le monde entier. Nous allons voyager encore plus loin, à l'Orient, vers les montagnes du Caucase, pour rejoindre le porte-drapeau classique de l'Arménie. Voici le très beau nocturne pour violon et orchestre d'Aram Khatchatourian.

Interprétée en soliste par Janine Janssen avec le Royal Philharmonic Orchestra, le fameux nocturne pour violon et orchestre d'Aram Khachaturian. Khachaturian, il est présent, et c'est une curiosité assez comique, sur un disque des Andrew Sisters. On est en 1948, les trois sœurs, Laverne, Maxine et Patty Andrews, créditées de 75 millions d'albums vendus dans le monde, se sont amusées à fredonner des Ziggy-Di-Dim et des Pompila-Boum-Boum sur la très célèbre danse du sabre.

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1: Saber dance, la danse du sabre que les Andrew Sisters fredonnaient à leur façon durant leur période glorieuse, c'est-à-dire à la fin des années 40. Et ces années-là, ce style-là précisément, a été récupéré avec succès par une artiste néerlandaise, Caro Emerald, est devenue une star aux Pays-Bas en exploitant ce style complètement.

Completely, une chanson de Mademoiselle van der Leeuwen qui se fait appeler Caro Emerald. The Shocking Miss Emerald, c'était le titre de son album en 2013.

Stranger in Paradise, fameuse récupération d'un thème tiré des danses polovtiennes d'Alexandre Borodine. Cette version-ci était celle du trio du pianiste suédois Jan Lundgren. Un autre immense succès d'Alexandre Borodine, c'est le très romantique Notturno, le troisième mouvement de son quatuor à cordes numéro 2 qu'il avait dédié à son épouse Yekaterina. Il est interprété par le quatuor Talitch.

Scène andalouse, c'est le titre générique de ce sextuor pour piano et cordes de Joaquín Turina. Le premier mouvement, le crépuscule, était interprété par le Nash Ensemble. Nous allons rester quelques minutes encore en Andalousie, à Séville pour être plus précis. Séville, c'est un morceau du guitariste de flamenco, Vicente Amigo.

Une chanson plus que centenaire à envisager avec beaucoup de dérision et une solide distanciation historique, car il est évidemment hors de question de banaliser la violence conjugale. Mon homme, ce témoignage d'une autre époque figure encore sur un album hommage à la chanson française que Didi Bridgewater avait gravé en 2005. Et puisqu'on en a fini avec l'amour toxique, voici l'amitié artistique qui unit Yvan Paduart et Quentin Dujardin.

Retrouvailles, les retrouvailles d'Yvan Paduard et de Quentin Dujardin. Et pour cet enregistrement, le duo s'était entouré de quelques invités de la scène internationale. Manu Katché à la batterie, Richard Bonnat à la basse et Olivier Kerourio à l'harmonica. Toujours au rayon jazz belge, voici la dernière réalisation de Barbara Wiernik avec de nombreux partenaires invités. Également, elle y forme entre autres ce duo vocal avec Elina Dounis.

0: Dance, Dance Beneath the Waves, Barbara Viernik, en duo avec Elina Doni, entourée de Nicolas Fitzman, Antoine Pierre et Alain Pierre, qui signent toutes les compositions de l'album Between Whispers.
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0: Stories of Life, c'était le trio Sense, le trio du pianiste et compositeur allemand Bernhard Schüller, dont le 10e album studio Stories of Life est paru en octobre 2025 chez Sony.
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0: Un piano classique à présent et la musique de Franz Schubert. C'est un extrait de la sonate numéro 17 de Schubert, joué par Paul Lewis.

Franz Schubert, la sonate numéro 17, Deutsch 850, le rondo final de cette sonate de Schubert, était interprété par le Britannique Paul Lewis.

Come Away With Me, c'était la voix de Norah Jones, la plus américaine des deux filles de Ravi Shankar. Dans une interview, Norah Jones racontait, c'était à la mort de son père en 2012, elle racontait que ce qui l'avait marquée quand elle était beaucoup plus jeune, c'était d'avoir découvert que John Coltrane était venu vers lui, vers son père, pour étudier avec lui. Et c'est à ce genre de détails que l'adolescente, déjà fan de jazz, a pu réellement mesurer le génie de son père. Ravi Shankar, le voici à la croisée du monde minimaliste de Phil Glass, c'était en 1990.

What a Wonderful World, une version très lente mais aussi très scintillante, avec la voix d'Etta Cameron. Chanteuse née aux Bahamas, elle s'était installée au Danemark dès le début des années 70 et sa carrière a été distinguée par une médaille de chevalier de l'ordre de Danneborg. Etta Cameron, sur son tout premier disque simplement intitulé Etta, elle y était entourée entre autres de Pal Mikkelborg à la trompette et Marilyn Mazur aux percussions. Ce qui suit est également un arrangement inédit et très spatial qui introduit des effets électroniques sur une partition baroque. L'album Perpetuum du pianiste Anthony Romaniuk explore le concept du mouvement perpétuel et de la répétition, donc ici par exemple sur une toccata de Capsberger.

0: Destiny, c'était le jazz vocal tout en confidence de l'américaine Jasmiya Horn. Tous les morceaux de l'album Messages de Jasmiya Horn sont des compositions personnelles de la vocaliste américaine. C'était aussi notre destination finale ce vendredi soir. Dans un instant sur Musique 3, la note belge avec Axel Thierry. Je vous souhaite une excellente soirée, à demain.
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4: Bonjour, Cyrielle Cour est à la réalisation, Axel Thierry au micro. Bienvenue dans cette émission où nous suivrons les pas d'Eugène Isaïe en Amérique. Le grand violoniste arrive à New York à la fin du mois d'octobre 1894. Tout de suite, il établit un excellent contact avec le public et il écrit à sa femme, Louise. « Le succès, demandes-tu ? Il me semble que je ne l'ai jamais connu avant de jouer dans ce pays. Est-ce un commencement ou une fin ? Je ne sais pas. Pourtant, j'aime ce succès parce que je travaille à le mériter. Je joue vraiment mieux ici que je n'ai jamais joué en Europe. Ce public a une âme qui répond à la mienne. Ensemble, nous communiquons comme de vieux amis. » Je ne peux te dire ici tout ce que je ressens. Qu'il te suffise de savoir que je suis heureux, bien heureux, que j'ai réussi comme jamais je ne l'avais rêvé, et que j'entrevois ici pour moi un séjour plein de charme, d'art, et aussi un avenir plein de promesses.

Des extraits de la sonate en La mineur, opus 27, numéro 2, d'Eugène Ysaÿe, sous l'archet de Frank Peter Zimmermann. Dès son arrivée aux États-Unis, Eugène Ysaÿe entre dans un tourbillon de concerts et de voyages. Partout, c'est le triomphe. Il est adulé par les Américains. On l'appelle the King of the Violin, le roi du violon, ou le roi des violonistes, ou le colosse du violon, ou encore chêne belge géant. Et encore mieux, l'empereur sublime de l'extravagance. Dans la fièvre de tous ses concerts, Ysaÿe s'offre quand même une excursion rafraîchissante aux chutes du Niagara. Il confie « Me voici aux chutes du Niagara. J'ai voulu voir une chose dont la grandeur, l'énormité dépasse toute imagination. Je passe ma vie dans les trains et sur les estrades. En dehors de ces deux choses, dont la meilleure est l'estrade, je n'ai pas un instant à moi. » Il semble qu'Ysaÿe exerce un pouvoir de fascination sur les Américaines. Dans la presse du 24 janvier 1895, on lit, sous le titre « Ysaÿe est un chéri aussi », les jeunes filles en passent d'oublier Paderewski pour lui. L'article est accompagné d'un portrait du virtuose qui montre un homme au physique séduisant. Quant à Ysaÿe, il écrit à sa femme « Ce pays est plein de jolies femmes et elles aiment assez qu'on leur fasse la cour. Aussi je fais la bouche en cœur, tout comme un simple imbécile. Je ne dîne qu'en habit noir et je vois arriver à grands pas le jour néfaste où un monocle me sera nécessaire. Mais rassure-toi, je fais la cour à toutes les femmes comme un artiste doit savoir la faire. » Ysaÿe brille de mille feux en jouant la sonate de son compatriote César Franck, qu'il a reçu comme cadeau de mariage

Le deuxième mouvement de la sonate pour violon et piano en La majeure de César Franck par Lorenzo Gatto et Julien Libert. Pendant cette tournée en Amérique, Eugène Isaïe forme tout simplement le projet de s'y établir. Il écrit à Louise, 2 mois après son arrivée, « Avoir une position fixe serait la chose la plus facile du monde, mais alors je risquerais fort d'être traité comme des artistes établis en Amérique. Ces artistes y gagnent beaucoup d'argent, mais ne jouissent d'aucune considération. » 24 ans plus tard, en 1918, on lui offrira la direction de l'orchestre symphonique de Cincinnati dans l'Ohio. Isaïe acceptera. Il consacrera beaucoup d'énergie à la préparation des concerts avec l'orchestre, tout en poursuivant sa carrière de virtuose. Quelques mois après l'entrée en fonction d'Isaïe, Claude Debussy mourra à Paris à la fin du mois de mars 1918. En hommage à ce génie de l'orchestration, Eugène Isaïe fera jouer ses nocturnes par l'orchestre de Cincinnati.

Fête, extrait des Nocturnes de Debussy par l'Orchestre Philharmonique de Berlin sous la baguette de Claudio Abbado. La première tournée de Jean Isaïe en Amérique se termine en juin 1895. Il y reviendra 2 ans plus tard. Ce sont 2 impresarios américains, Johnson et Thrain, qui organisent cette nouvelle tournée. Ils invitent aussi le pianiste Raoul Pugnot, avec qui Isaïe forme le grand duo violon-piano de l'avant-première guerre mondiale. Et cette fois, quand il embarque pour l'Amérique, il est brouillé avec sa femme Louise. Tiens, il a laissé traîner du courrier compromettant dans ses poches. Elle se doutait de quelque chose. Elle est allée fouiller au fond des vestes et elle a trouvé ce qu'elle craignait. Comme en plus elle est enceinte, elle décide de ne pas l'accompagner au Havre, où le paquebot l'attend pour l'Amérique. Quand il sera sur le sol américain, il écrira à sa femme « L'homme a en lui, ma chère Louise, une affreuse bête qui le ronge, hormis l'âme, le besoin de commotion neuve, le plaisir de se livrer à tous les mensonges de l'imprévu, l'inévitable marche de son esprit vivant et fort vers la conquête des joies ignorées, le rendent inapte au prix de vertu. » Les artistes, moins que les autres, échappent à cette terrible loi qui pousse l'homme à chercher le bonheur là où il n'est pas. À leur arrivée, Isaïe et Pugnot jouent les sonates de Franck, Fauré et Lequeux. Ils sont tous deux génialement doués et de stature un peu similaire. Il semble que Jean Isaïe atteigne les 100 kilos à l'approche de la quarantaine. Il a une chevelure romantique, une crinière de lion. Pugnot, lui, a une barbe fournie et des lorgnons et des mains admirables.

Le premier mouvement de la sonate pour violon et piano en sol majeur de Guillaume Lequeux par Sylvia Wang et Eliane Reyes. À New York, on propose à Eugène Isaïe de prendre la direction de l'orchestre philharmonique. Il hésite, il pèse le pour et le contre, il a 40 ans. Et dans le fond, ce qu'il veut avant tout, c'est être violoniste. Alors c'est non. Bientôt, il recevra une bonne et une mauvaise nouvelle d'Europe. La bonne, c'est la naissance de son cinquième enfant, le 28 février 1998. Et la mauvaise vient du conservatoire de Bruxelles. On lui reproche de ne pas pouvoir donner un enseignement régulier, on lui annonce qu'on retient une partie de son salaire. Isaïe est scandalisé, il décide de démissionner. Un grand artiste n'a pas à être l'esclave d'une place fixe. Il écrit à Louise « Je ne veux pas qu'on croie qu'il y ait la moindre divergence avec Gewaert sur un point artistique, et il est préférable que ce soit une chicane mesquine de la part de la commission administrative qui en portera la responsabilité. » Bruxelles, sans la liberté complète d'en sortir pour poursuivre ma carrière de virtuose, est une pure folie. C'est la mort, le suicide artistique. Vieux temps, Léonard, Wieniawski n'y sont pas restés et n'ont pas été malheureux. Isaïe poursuit sa tournée. Il sillonne les États-Unis, de Washington à Chicago avec Pugno, puis Gérardi, Marteau et Lachaume. Au programme des concerts figure notamment le Quatuor avec piano opus 15 de Gabriel Fauré.

Le troisième mouvement du Quatuor avec piano numéro 1 de Fauré par le trio Vanderer et Antoine Tamestit. Cette nouvelle grande tournée américaine s'achève et là, il se passe quelque chose qui tient du miracle. Isaïe manque le bateau qui devait le ramener en France. Il est arrivé trop tard sur le quai. Heureusement, le paquebot n'arrivera jamais à destination et il finit par être englouti par l'océan. Comme Isaïe est inscrit sur la liste des passagers, la presse publie son nom parmi les disparus. Il s'empresse de télégraphier à Bruxelles pour rassurer sa famille et ses amis. À son retour en Belgique, Isaïe trouve ce mot de son ami Chausson. Sais-tu bien que nous avons frémi un moment en te croyant embarqué sur la Bourgogne? Les enfants avaient beau m'affirmer que tu ne pourrais jamais enfoncer, la dépêche de Madame Isaïe, tout de même, nous a paru plus rassurante. Quand Isaïe repart en Amérique en novembre 1904, c'est pour fêter ses 18 ans de mariage. Il est donc en compagnie de sa femme. Louise est émerveillée. C'est la première fois qu'elle quitte l'Europe. Isaïe n'est pas venu à New York depuis 6 ans et il découvre avec stupéfaction comme la ville a changé. Les gratte-ciels ont poussé comme des champignons autour du premier, le Flat Iron Building. À côté d'eux, on dirait bien que Miss Liberty est devenue toute menue. Pendant cette tournée américaine, Isaïe franchit des distances énormes à travers les États-Unis et aussi le Canada. Il écrit et les concerts se poursuivent et se ressemblent. À Toronto, je me suis ressenti des dures fatigues de New York, mais hier, j'ai retrouvé vigueur, entrain et force des doigts. Après tout, mes meilleurs moments se passent encore sur l'estrade. Là, je fouille en moi-même pour jeter à l'âme des foules les impressions les plus sincères de mon âme propre. C'est ce qu'on pourrait appeler de la solitude collective. Et cela vaut mieux que les longues heures de roulement pendant lesquelles on s'invective in petto, les yeux sur l'étendue givreuse et désespérément monotone.

l'allemande de la sonate pour violon seul numéro 4 d'Eugène Ysaÿe par Sergueï Khatchatryan. Les journalistes américains ne tarissent pas d'éloges sur Ysaÿe. Ils le voient comme un musicien en pleine maturité, pénétré du sérieux de sa mission. Ysaÿe entame une tournée à Philadelphie. Elle est gigantesque. Pas moins de 120 concerts. Et à Philadelphie, il joue notamment le concerto de Beethoven.

Le deuxième mouvement du concerto pour violon en ré majeur de Beethoven, avec en soliste Janine Janssen et sous la direction de Paavo Järvi. Et c'est la fin de cette émission où nous étions en compagnie d'Isaïe. Dans quelques instants, le concert du soir avec Laurent Groulus. Il sera en direct à Liège pour le concert d'ouverture de l'Orchestre Philharmonique Royal de Liège sous la direction de Lionel Bringuier. Et ils seront en compagnie du pianiste Bezod Abdourahimov au programme Tchaïkovski et Shostakovich. Merci à Cyrielle Court pour la réalisation de cette émission que vous pouvez retrouver dès demain matin sur le site de Musique 3. Bonne soirée, à bientôt.

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1: Mesdames et messieurs, bonsoir, soyez les bienvenus pour cette soirée concert sur Musique 3. Désolé, je ne suis pas Laurent Grolus comme annoncé par Axel Thierry, c'est Nicolas Blanmont au micro ce soir, mais je tâcherai d'être à la hauteur de mon estimé confrère. Nous sommes donc à Liège, en la salle philharmonique, pour le traditionnel concert de rentrée, concert d'ouverture de saison de l'Orchestre Philharmonique Royal de Liège, qui sera, comme cela s'impose, pour un concert de rentrée placé sous la direction de son directeur musical Lionel Bringuier. Lionel Bringuier qui entame sa deuxième saison comme directeur musical de l'Orchestre Philharmonique Royal de Liège. Et nous aurons ce soir un programme entièrement russe, puisqu'il y aura tout d'abord le premier concerto pour piano de Tchaïkovski et ensuite la sixième symphonie de Dimitri Chostakovitch. Deux œuvres qui ont des similarités, puisque ce sont deux œuvres relativement d'une durée similaire, environ 40 minutes, ce qui pour un concerto est long, pour une symphonie est finalement un peu plus court. Deux œuvres en trois mouvements, avec un premier mouvement qui est chaque fois assez long, un petit peu écrasant, mais où le

0: compositeur, évidemment, arrive à se libérer par la suite. Nous aurons le plaisir de découvrir le pianiste Behzod Abduraimov, qui est un pianiste d'origine ouzbek. Il a 35 ans et on le connaît comme un grand virtuose, un peu dans la tradition de l'école russe, même s'il n'est pas russe de nationalité, mais enfin disons c'est la tradition de cette école de l'ancienne Union soviétique. Behzod Abduraimov, qu'on connaît surtout par ses enregistrements. Il a enregistré plusieurs disques pour Decca, notamment le premier concerto de Tchaïkovski que nous allons écouter ce soir. Et depuis, il enregistre pour Alpha, où il a déjà proposé plusieurs récitals en solo, notamment avec des pièces parfois très originales, très inattendues, des compositeurs qu'on n'a pas l'habitude d'entendre. Donc ça, c'est pour la distribution des artistes que nous allons découvrir ce soir. Et avant que Behzod Abduraimov arrive pour jouer le concerto, normalement prévu que la directrice générale et artistique de l'Orchestre Philharmonique Royal de Liège, Aline Samjo, vienne dire quelques mots d'accueil au public qui se presse nombreux ce soir dans la salle philharmonique. Elle est tout à fait comble pour un programme qui d'ailleurs se redonnera encore notamment demain à Bruxelles. Mais voilà, donc on va entendre...
1: Voilà. Bienvenue dans la salle philharmonique. Afin d'éviter toute perturbation durant le concert et par respect pour les artistes, nous vous demandons de ne pas prendre de photos ou d'extraits vidéo. Nous vous prions donc de bien vouloir éteindre vos téléphones portables et ranger vos appareils photo. Nous informons qu'une rencontre avec le soliste aura lieu à la pause dans le groupe 16h30. Nous vous informons également que les barres mobiles restent à votre disposition dans le groupe 16h30 à l'issue du concert. Mesdames, messieurs, nous vous souhaitons un agréable concert.

0: messieurs, bonsoir. Je suis Aline Samjiao, la directrice générale de cette salle et de cet orchestre. Et nous inaugurons ce soir la saison 2026-2027 de l'Orchestre Philharmonique Royal de Liège avec vous. Alors, je voulais simplement vous accueillir chaleureusement ici, vous, le public qui est venu à la salle philharmonique, mais aussi les auditeurs de Musique 3 qui nous écoutent en direct ce soir. Et je vous souhaite un excellent concert et je vous dis à très bientôt avec l'OPRL.
1: Voilà, je vous avais dit que ce serait assez court, effectivement ça l'était, j'ai juste fait une petite erreur, je vous ai annoncé que le concert se redonnait demain à Bruxelles, demain c'est pas à Bruxelles, c'est à Gand, à la salle de Bailok, puisque à Bruxelles il y aura l'Orchestre National de Belgique, qui sera avec Lorenzo Gatto. Voici que entre le concertmeister de l'Orchestre Philharmonique Royal de Liège pour ce soir, Alberto Menchen, et puis il ne manquera plus que Lionel Bringuier et Bezo Abdouraïmov. Pendant que l'orchestre s'accorde quelques mots encore sur ce concerto, mais est-il besoin de présenter le premier concerto de Tchaïkovski, le plus célèbre sans doute des concertos pour piano, en tout cas le plus joué au concours Reine-Élisabeth, puisqu'il a été joué 35 fois et qu'il a ramené la victoire à 4 premiers lauréats, mais c'était surtout plutôt au tournant des années 70 et 80. Il y avait déjà eu Gilels qui avait gagné avec Tchaïkovski, mais il y a eu Novitskaya, il y a eu Fermann, des gens comme ça. Et ces dernières années, on a parfois l'impression que le concerto de Tchaïkovski est un petit peu moins populaire, un peu moins représenté. Mais ça reste quand même un monument du répertoire et vous allez le reconnaître avec plaisir. Voilà, Bezo Abdouraïmov fait son entrée et Lionel Bringuier également. Je leur laisse la parole, ils le sont.

Et voilà le premier concerto en si bémol majeur, en si bémol mineur, pardon, opus 23 de Piotr Ilitch Tchaïkovski. Il y a deux autres concertos pour piano Tchaïkovski, mais qu'on ne joue jamais. Celui-ci, vous l'aurez certainement reconnu. Pour les plus anciens d'entre vous, c'était même un célèbre indicatif publicitaire d'un magasin de disques. Voilà, nous écoutions donc Bezod Abdourahimov sur la scène de la salle philharmonique de Liège. Il était bien sûr avec l'Orchestre Philharmonique Royal de Liège, dirigé par Lionel Bringuier. C'est la première partie de ce concert de rentrée, ouverture de saison de l'Orchestre Philharmonique Royal de Liège. Un concerto qui fait toujours son effet. Vous l'aurez remarqué, la salle enthousiaste applaudit, le soliste et le chef, et l'orchestre aussi. Voilà. Alors, ce qui est amusant, c'est que Bezod Abdourahimov a 35 ans, ce qui est l'âge auquel Tchaïkovski a composé, a terminé ce concerto, qui a d'abord été refusé par son ami et collègue Nikolaï Rubinstein, qui l'a trouvé absolument injouable, et qui lui a demandé de faire plein de changements. Et Tchaïkovski a refusé, a dit « ce sera comme ça et pas autrement ». Et il l'a fait créer par quelqu'un d'autre, outre-Atlantique même, c'était à Boston, par Hans von Bülow. Et puis finalement, Rubinstein s'est dit qu'il s'était peut-être un peu trompé. Il est revenu sur ses premières remarques et a accepté de jouer l'œuvre dans la Furène de la création en Russie. Voilà, Bezod Abdourahimov va-t-il revenir pour un bis? C'est ce qu'on attend de lui. Il revient, il est seul cette fois. Il va se remettre au piano. Oui, il se remet au piano. Je vous laisse écouter et reconnaître.

0: Voilà, vous aurez sans doute reconnu la campanella, la clochette, cette célèbre pièce de Franz Liszt d'après un thème de Paganini. C'est dans le concerto pour violon de Paganini. Donc joué ici par Bezet Abdourahimov, le soliste de ce concert de rentrée de l'Orchestre Philharmonique Royal de Liège, que nous écoutons ensemble en direct de la salle philharmonique de Liège. Bezet Abdourahimov qui revient saluer le public de la salle. Après cette avalanche de mi et quelques autres notes également en dessous du mi, ça n'a l'air de rien comme ça, mais c'est un truc épouvantablement difficile à jouer, il faut peut-être deviner. Voilà, on va tout doucement aller vers l'entracte de ce concert russe, puisque en deuxième partie, nous entendrons la sixième symphonie de Dmitri Shostakovich. Cette fois, sans pianiste forcément, mais toujours avec l'Orchestre Philharmonique Royal de Liège, dirigé par Lionel Bringuier. Bezet Abdourahimov revient une dernière fois sans doute saluer le public de la salle philharmonique. Il retourne en coulisses et vers de nouvelles aventures. Et pour cet entracte, vous avez entendu tout à l'heure que Bezet Abdourahimov allait aller rencontrer le public de la salle philharmonique. Et nous, nous rencontrons Aline Samdjo. Bonsoir, Aline.
1: Bonsoir.
0: Merci d'être à notre micro. Vous êtes la directrice générale et artistique, c'est ça le titre complet?
1: Oui, on peut dire ça.
0: De l'Orchestre Philharmonique Royal de Liège. C'est-à-dire que c'est vous qui tirez les manettes dans l'ombre, qui choisissez les programmes avec le directeur musical, qui choisissent aussi les solistes et tout ça. Enfin, voilà. Donc vous êtes la dame qui décide presque tout ici à la salle philharmonique. Alors, comment est venue l'idée d'une soirée russe de rentrée? Parce que là, on est en pleine Russie complète, le concerto, la symphonie et le soliste.
1: Ben, je crois que pour un concert d'ouverture, on a envie que ce soit un peu une empreinte signature de la saison et de qui fait cette saison, c'est-à-dire qui imprime sa marque artistique, le directeur musical Lionel Bringuier. Dans la saison, on a différentes thématiques, mais c'est vrai que la thématique de la musique russe est très importante pour Lionel Bringuier. Donc, Tchaïkovski, grand tube d'ouverture, le concerto pour piano, je pense que ça laisse personne indifférent, c'est une Madeleine de Proust pour tout le monde. De quoi marquer les esprits. Il y a quelque chose de spectaculaire aussi, on veut, dans un concert d'ouverture. Et puis, toujours dans la ligne russe, Shostakovich, et une symphonie finalement pas si souvent jouée aussi, que Lionel Bringuier aime beaucoup et qu'il n'a pas toujours l'occasion de jouer. Donc, un directeur musical, l'avantage, c'est que quand il a son orchestre et qu'il n'est pas chef invité, il peut davantage choisir ce qu'il a envie de jouer. Et là, vraiment, il avait envie de montrer cette pièce au public. Et puis, je crois qu'on choisit aussi des artistes, des solistes avec lesquels il y a un lien affectif, en fait, fort, ou quelque chose qui s'est passé. Il se trouve que Bezet Abdourahimov n'est jamais venu à Liège à la salle philharmonique, mais Lionel Bringuier avait déjà travaillé avec lui avant et il avait été extrêmement impressionné par la virtuosité de ce soliste, jeune, assez jeune encore. Donc,
0: 35 ans quand même.
1: Voilà, mais voilà.
0: L'âge de Tchaïkovski au moment de composer ce concerto.
1: Exactement. Donc, je crois qu'il avait envie de le faire découvrir au public liégeois. Et puis, il y a un côté un peu fanfare, paillettes, brillance dans cette première partie de programme, un peu tempérée aussi. C'est l'idée d'avoir un complément qui soit peut-être un peu plus sombre, un peu plus intérieur et peut-être un peu plus découverte pour certains des auditeurs.
0: Alors, vous avez dit que ce serait la thématique russe serait un des thèmes de la saison. Quels sont les autres grands thèmes de cette saison qui commence aujourd'hui et qui est la quatrième que vous menez comme directrice,
1: même si juste.
0: Voilà, la première, c'était pas encore tout à fait vous qui l'aviez programmé, c'était encore votre prédécesseur en 23-24, mais voilà, cette fois-ci, c'est votre troisième saison pleinement assumée.
1: C'est vrai, c'est vrai, et il faut un petit peu de temps dans ces grosses machines aussi pour arriver à avancer en termes de programmation. Bah, les autres thèmes sont encore une fois, d'abord en se concentrant sur le directeur musical, ceux qui lui sont chers, et l'une des raisons pour laquelle je l'ai nommé aussi à la direction musicale ici, c'est pour sa capacité à donner ce répertoire franco-belge, à trouver cette transparence que l'orchestre aussi défend très bien. Donc le deuxième thème, c'est la musique franco-belge également, qui va de Berlioz, si on parle de romantique, jusqu'à aujourd'hui Claude Ledoux pour la musique belge d'aujourd'hui, en passant par Schmitt, Dutilleux, voilà. En dehors du directeur musical, l'Orchestre Philharmonique Royale de Liège, c'est aussi une salle. Donc on a également un travail que l'on fait dans cette salle. Il y a notamment une légère thématique autour du cinéma, finalement, qui se distille tout au long de la saison, avec un ciné-concert de Charlie Chaplin, Les temps modernes. On va jouer aussi la musique de Danny Elfman, tout ça avec l'orchestre. Mais aussi... symphonique cinéma, un autre volet où il y aura Emma Thompson notamment à l'écran, enfin voilà, troisième thème si on veut de cette saison.
0: Et l'ouverture aux nouvelles musiques classiques, vous la poursuivez ?
1: Absolument. Alors ça, c'est vraiment quelque chose à laquelle je tiens beaucoup, parce que j'ai vraiment envie qu'à la Salle Philharmonique de Liège, toutes les musiques classiques soient entendues, y compris celles que peut-être traditionnellement on ne pense pas comme musique classique, mais qu'en tout cas nos jeunes et le public considèrent bien comme musique classique. Donc c'est cette série Nouveau Classique et on l'entame, c'est la deuxième saison, on l'entame cette saison prochainement en octobre, 25 octobre je crois, avec un programme en honneur à, alors il s'appelle Glass Bowie Greenwood. Donc c'est l'orchestre qui joue. On a en première partie John Greenwood, donc le musicien de Radiohead qui vient, qui a fait une composition pour orchestre. Et en deuxième partie, c'est Glass qui fait un hommage à Bowie. Donc voilà, ça lance comme ça en fanfare ces nouveaux classiques qui se poursuivent avec deux autres concerts plus tard dans la saison où là on invite des ensembles qui viennent apporter leur touche. Soit minimaliste, soit un peu électronique, de nouveaux classiques.
0: Alors, dernière question, et puis je vous libère car on vous attend aussi. Lionel Bringuier, lui, commence aujourd'hui sa deuxième saison comme directeur musical. Comment se passe le mariage ? Comment s'est passée cette première saison entre l'orchestre et lui ?
1: Bon, ça s'est très bien passé. La preuve, c'est que en coulisses, juste avant d'entrer sur scène tous les deux, on se disait combien on était tous les deux excités de cette rentrée et excités avec plaisir, combien de plaisir on avait à retrouver les musiciens, le public, l'ambiance du concert après plus de deux mois sans concert. Donc voilà, le plaisir est là, en tout cas. Les musiciens, pour eux également. Je crois qu'ils trouvent en Lionel Bringuier un chef qui est très sûr pour eux, qui vraiment est d'une grande clarté, d'une grande communication aussi en concert avec les musiciens. On le voit pour ceux qui étaient dans la salle, évidemment, ils se tournent vraiment de côté, ils regardent vraiment chacun des musiciens au moment des solos. Donc voilà, ça se passe bien, je pense que le répertoire convient bien à l'orchestre aussi. Cet orchestre qui à la fois a cette qualité de pouvoir jouer la musique française que beaucoup d'orchestres dans le monde n'ont pas, en fait. Et en même temps, de sa position comme ça au centre de l'Europe, pire vers le répertoire germanique également, qui est un répertoire très très important pour la musique. Donc voilà, pour l'instant, le mariage se passe bien et on a encore plein de choses à découvrir dans ce mélange, dans cet attelage Lionel Bringuier, Orchestre Philharmonique Royale de Liège.
0: Voilà, merci beaucoup. Je vous libère, Aline Samjo. Merci d'avoir été à notre micro. Comme on a encore un peu de temps avant cette symphonie numéro 6 de Shostakovich, qui constituera l'autre grosse pièce de ce soir, je vous propose une rareté de Shostakovich. C'est une cantate qu'on n'a pas très souvent l'occasion

sixième symphonie que nous écouterons tout à l'heure, qui est de 1939. Et cette cantate, c'est une cantate par laquelle Shostakovich a essayé un peu de rentrer dans le droit chemin après avoir été très critiqué après la guerre, notamment lors du congrès de l'Union des compositeurs en 1948. Et donc il a voulu faire une œuvre qui n'allait plus susciter la contestation, qui n'allait plus choquer, qui au contraire allait lui donner une image de bon serviteur du parti et de la ligne du parti. Et comme Staline était à l'époque dans une grande campagne de reforestation de l'URSS, eh bien Shostakovich a accepté et s'est dit que c'était une bonne idée de faire une cantate, une ode aux forêts. Alors voici quelques extraits, en tout cas on n'aura pas le temps de tout écouter, mais voici quelques extraits de cette cantate « Le chant des forêts » dans une interprétation de l'Orchestre National Symphonique Estonien et du chœur de concert estonien, sous la direction bien sûr du chef estonien Paavo Järvi.

Voilà, retour au direct à la salle philharmonique de Liège. Nous écoutions donc le début de la cantate, le chant des forêts, opus 80 de Dimitri Chostakovitch, une œuvre composée, je vous le disais, en 1949 par un Chostakovitch en quête de réhabilitation. Pourquoi Chostakovitch ? Eh bien, parce que Chostakovitch est au menu de la deuxième partie de ce concert de rentrée de l'Orchestre Philharmonique Royal de Liège avec sa 6e symphonie. Alors, parmi les 13 symphonies de Chostakovitch, cette 6e est loin d'être la plus connue, c'est sans doute peut-être même une de celles qui est le plus négligée par les grands interprètes, par les salles. Et comme le disait Aline Samdio il y a quelques instants, c'est une des symphonies favorites de Lionel Bringuier. C'est pour cela qu'il l'a choisie pour la mettre au programme de ce concert de rentrée. Alors pourquoi est-ce que c'est une symphonie qui est négligée ? Bah, peut-être parce qu'elle a une forme assez courte. Elle est en 3 parties entre 30 et 40 minutes selon les interprétations et parce qu'elle commence de façon très peu spectaculaire par un très long largo extrêmement noir, extrêmement sombre. Alors on a dit, même si évidemment Chostakovitch n'aurait pas osé le dire aussi clairement, en tout cas en public, que ce premier mouvement lent et long, triste, désigne en fait la désolation que l'on pouvait avoir face au stalinisme, tandis que les deux mouvements suivants, qui sont respectivement un allegro et puis un presto, donc tout à fait sur un ton joyeux, représentaient plutôt la façon dont le régime stalinien se présentait et disait être, et que donc voilà, il y a une lecture politique que l'on peut faire de ce contraste entre ce premier mouvement décharné, écrasant par certains côtés, et les deux autres. Vous allez entendre ça, c'est de la haute précision, c'est de l'orfèvrerie fine pour un orchestre de jouer cette symphonie de Chostakovitch. Vous allez l'entendre. Voilà, Lionel Bringuier fait son entrée, l'orchestre se lève, et nous allons donc les écouter dans cette symphonie numéro 6 en si mineur, opus 54 de Dimitri Chostakovitch. Nous sommes toujours à Liège, à la salle philharmonique, pour le concert de rentrée de l'Orchestre Philharmonique Royal de Liège.

0: Et voilà un final assurément jubilatoire. Le presto de la symphonie numéro 6 en si mineur opus 54 de Dimitri Chostakovitch, interprété par l'Orchestre Philharmonique Royal de Liège, dirigé par Lionel Bringuet, son directeur musical, que nous suivons ce soir en direct de la salle philharmonique de Liège pour le concert de rentrée de l'OPRL, concert russe, puisque je vous rappelle qu'en première partie, nous avions entendu le premier concerto de Tchaïkovski, joué par Bezod Abdourahimov, et que donc ici, nous étions en plein dans Chostakovitch. Je vous disais, ces trois mouvements, le mouvement sombre et noir, la réalité du stalinisme, et puis les deux mouvements suivants, beaucoup plus jubilatoires, la vision que voulait donner le stalinisme, tout cela en 1939, et dans l'interprétation de l'Orchestre Philharmonique Royal de Liège. Et alors maintenant, Lionel Bringuet vous fait applaudir les deux flûtes, les trois même, puisqu'il y avait des solos de flûtes, enfin, on va faire applaudir tous les solistes successivement. Il ne le fait pas de loin, il va au milieu de ses musiciens, elle leur serre la main, elle les incite à se lever. Et voilà, on est en pleine réjouissance, salle mutuelle. Je pense qu'il y aura encore un bis. En tout cas le temps, puisque ce n'est que vers 22h que nous retrouverons notre émission de jazz sur Musique 3. Je vous rappelle que le concert que vous avez pu entendre ce soir en direct se donnera encore demain à Gand, à la salle La Baylock, et puis à nouveau ici à Liège, à la salle Philharmonique, samedi à 16h. Vous avez envie de voir cela de vos propres yeux, de l'entendre de vos propres oreilles en direct. On en est toujours dans les félicitations aux différents musiciens. Le concertmeister qui reçoit une assez belle partie soliste, vous l'aurez remarqué. Et voilà, et tout le monde se relève devant une salle philharmonique enthousiaste. J'ai écouté avec beaucoup de plaisir particulièrement ces deux mouvements qui terminent la 6e symphonie de Chostakovitch. Lionel Bringuet a son bouquet de fleurs. Il ressort, mais reviendra, je pense, encore pour un bis qui pourrait bien être du Dvorak. Une danse slave. Et je pense même que Lionel Bringuet l'annoncera lui-même. Je remercie déjà mes collègues qui vous ont permis de vivre cette soirée en direct. Marion Guilmette, Cyril Cour et Manu Vautier, dont les micros habilement placés vous ont permis d'être au cœur de l'orchestre. Voilà, l'orchestre se rassied.
1: Vous avez manqué. Mon dernier concert ici, c'était au mois de mai, donc voilà, plusieurs mois se sont écoulés. C'est un grand bonheur de vous retrouver. Je vous souhaite à toutes et à tous une très très belle saison. Et on vous a préparé un petit bis, danse slave de Dvorak.

Voilà cette danse slave d'Antonin Dvorak, jouée en bis par l'Orchestre Philharmonique Royal de Liège, dirigé par Lionel Bringuier, clôturait ce concert de rentrée, ouverture de la saison, la deuxième de Lionel Bringuier comme directeur musical de l'Orchestre Philharmonique Royal de Liège. Mais il y aura évidemment encore plein de concerts avec lui sur Musique 3 notamment, et puis bien sûr à la Salle Philharmonique de Liège. Et je ne peux que vous engager à écouter l'autoportrait de Lionel Bringuier qui sera rediffusé ce dimanche midi, le 20 septembre, sur Musique 3, et que vous pouvez également écouter sur Ovio, sur les diverses plateformes de téléchargement, pour partir à la découverte de ce musicien niçois. Vous avez peut-être entendu son léger accent chantant, qui est donc le patron de l'Orchestre de Liège depuis septembre 2025. Voilà, pour, comme il nous reste encore un petit peu de temps, une bonne 5 minutes, je vous propose encore un peu de Shostakovich pour aller jusqu'à notre émission de jazz. Je vous avais fait entendre à l'entracte le chant des forêts, cette cantate un peu diplomatique, composée en 1949. Et bien, dans le même genre, Shostakovich en a fait une autre qui porte le titre encore plus évocateur de « Le soleil brille sur notre patrie », composé et dédié au 19e congrès du Parti communiste en 1952. C'est avec cette cantate que nous allons terminer, en tout cas le début. Paavo Järvi, toujours à la tête de l'Orchestre National Symphonique Estonien. Merci encore à Marion Guilmette, Cyril Cour et Manu Vautier. Merci à vous de votre présence et à très bientôt.

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1: Bonsoir et bon jeudi à l'écoute de Club Jazz. Wes Montgomery enregistre en 1956 son album California Dreaming et c'est notre album souvenir de cette semaine.
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Album souvenir, Wes Montgomery, California Dreaming, 1956, c'était Winds of Barcelona. Nouvel album pour le pianiste belge Jeff Ney, ce sera notre belge du jour.

Le belge du jour, le pianiste de Turnout, Jeff Neve, extrait de son nouvel album, c'était I Mean You. Et puis nouveauté encore ici avec un autre pianiste, lui est français, Baptiste Trottignon, on écoutait le titre Aldo. Septembre 1956, enregistrement de l'album de Max Roach, Max Roach plus Four. En voici un extrait.

Woody and You, Max Roach, en 1956. Place aux premiers émois jazz de la française, mais basée en Belgique, Pauline Leblond.

J'ai commencé à écouter du jazz grâce à mon papa. Je commençais à peine la trompette et il m'a mis un disque de John Coltrane, lui-même n'étant pas musicien professionnel, mais mélomane. Et il m'a mis Blue Train.

J'avais une dizaine d'années et il m'a dit « joue avec ». Et je comprenais pas tout ce qui se passait. Il y avait beaucoup de notes que je trouvais mélodieuses, d'autres qui n'allaient pas du tout avec le band. Et voilà. Donc j'ai écouté Blue Train, c'était le premier album de jazz qui m'a fait vraiment découvrir cette musique-là finalement.

0: c'est marrant que je choisisse un album de Coltrane parce que cette année, c'est les 100 ans de l'anniversaire, enfin de la naissance de John Coltrane. Et c'est aussi l'anniversaire, les 50 ans des Lundis d'Hortense, qui est une association de diffusion et promotion du jazz belge. Et j'ai la chance de faire partie des membres du CA, de cette association. Depuis quelques années, je ne pourrais pas dire exactement quand est-ce que je suis rentrée dans le CA des Lundis. Je suis très contente d'y être, malgré le fait que ça soit parfois très énergivore, évidemment, parce qu'il y a beaucoup de sujets à traiter, de choses à faire, de choses à organiser et tout ça. Mais c'est toujours très stimulant de travailler avec une équipe très très chouette, des générations très différentes, des points de vue, des opinions tout à fait différentes également, et de se confronter parfois, de se rassembler pour un même but commun. C'est quelque chose, je pense, qu'il est très important de continuer à avoir, notamment par les temps qui courent. Et les Lundis d'Hortense fait partie de ces associations qui pour moi, est nécessaire à la société aujourd'hui. Qu'on puisse se rassembler et se fédérer plutôt que être chacun dans son coin en attendant la fin du monde. Surtout pour le jazz belge. Voilà. Donc, joyeux anniversaire les Lundis d'Hortense.
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Bill Evans Speak Low, extrait de son album New Jazz Conception, enregistré en septembre 1956. Les reprises du jeudi. Voici la première, un morceau à l'origine d'Eric Clapton, qu'il sortait en 1992.

Le saxophoniste Joshua Redman qui reprenait ce titre grand classique d'Eric Clapton, Tears in Heaven. Deuxième reprise pour ce jeudi, celui d'un standard composé en 1932 par le pianiste mexicain Consuelo Velázquez.

Grand classique, standard repris maintes et maintes fois, Besame Mucho, c'était Diana Krall sur son album The Look of Love, sorti en 2001. Jack McDuff naissait il y a 100 ans, c'était le 17 septembre 1926. Le voici en compagnie de George Benson.

George Benson, Jack McDuff, Shadow Dancers, et puis ici Herbie Hancock et Bobby McFerrin, Run Midnight, extrait de la BO du film du même nom de Bertrand Tavernier, sorti en 1986. On se quitte avec notre album nouveauté, c'est la chanteuse Eve Vanacker, le nom de cet album dit Ella Project. Voici Every Time We Say Goodbye.

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